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Isabelle, la catholique, reine de Castille, habite le siècle numéro 15. Elle épouse Ferdinand, roi d'Aragon, à qui elle est fiancée dès l'âge de 3 ans. C'est un mariage éperdument heureux. Un beau jour à la cour débarque Cristobal, le rital, avec un projet béton. Il dit « Mais non, le monde n'est pas moins rond que mes couilles !» La reine est séduite. La légende raconte même qu'elle aurait vendu ses bijoux pour financer le départ de la Pinta, la Niña et la Santa Maria, à bord desquels Cristobal Colombo et son équipe de 90 bonhommes prenaient le large pour aller découvrir ces Indiens qui vivaient tout nus. La suite de l'histoire, vous la connaissez. Ça fera un soda, un cappuccino, une bolognaise, un chocolat suisse, une petite frite belge et une Philip Morris. Entre autres, chasse à l'homme, chasse au trésor, balle aux prisonniers, esclavage, torture, pillage, contamination, viol et autres rois du silence sur fond d'Ave Maria. Mais fort heureusement, vers la fin de sa vie, Isabelle la catholique rédige un testament dans lequel elle prie le roi Ferdinand, son veuf de mari et ses descendants, de traiter dignement les Indiens. Tout est bien, qui finit bien. Et puis 600 ans plus tard...

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2: Alors que la France est en train de découvrir que le réchauffement climatique qu'on annonçait est une réalité, je vous propose de nous retrouver au frais d'une librairie, avec quelqu'un qui est militant écologiste depuis de très longues années. Il fait partie de ceux qui justement avaient dit qu'il fallait peut-être faire quelque chose pour la nature et pour les hommes qui y vivent. Ce monsieur, je ne suis pas allé très loin pour le rencontrer, il habite près de chez moi. Je lui achète très souvent des livres. C'est un artiste, un restaurateur de meubles et d'objets, un bibliophile donc, et un militant de 75 printemps. Avec lui, il y a le recul des années qui va nous permettre de voir un petit peu ce qu'il a vécu, de voir ce qu'il pense des choses présentes. Et ce monsieur s'appelle Jean-Marc Luce. Bonjour Jean-Marc.
3: Bonjour.
2: Alors toi Jean-Marc, 75 ans, écologiste depuis très longues années, c'est-à-dire vous n'êtes pas nombreux dans ce pays. Qu'est-ce qui t'a amené à l'écologie ?
3: Ben, probablement mon enfance à Luce Saint-Sauveur et le fait d'avoir pour voisin une famille de tout petits paysans, la famille Noguet, qui avait, bon, je sais plus, une soixantaine de brebis, quatre vaches et trois cochons. Et étant donné que j'étais souvent mieux chez eux que chez mes parents, très vite je m'étais impliqué dans l'activité avec d'ailleurs d'autres de mes frères. Et donc ça m'a fait connaître la réalité de l'agropastoralisme de montagne, qui du coup m'a fait découvrir aussi, évidemment, un rapport à la nature et un certain nombre de pratiques que mon statut initial m'aurait laissé totalement ignorant si je n'avais pas eu la chance d'avoir ces voisins et cette famille à côté de chez moi, quoi.
2: Donc c'est ce rapport à la nature qui t'a donné envie de la protéger, de la connaître, mais qu'est-ce qui t'a donné envie de la défendre ?
3: D'abord, je trouvais qu'ils avaient un mode de vie qui était... Alors, bon, évidemment, la réalité économique, la grande difficulté économique dans laquelle ils devaient être, à l'âge que j'avais, je ne la connaissais pas, je ne la soupçonnais pas. Mais pour nous, les enfants puis adolescents, c'était une espèce d'idéal de vie où on est en presque autarcie alimentaire, dans un respect absolu des rythmes naturels, avec très très peu de consommation énergétique, très peu d'apports mécaniques, etc. C'est l'époque où on transportait tout avec un mulet d'abord, il faut se dire. Quasiment pas de voiture, des heures de marche en montagne, et puis le système étagé de prairies de fauche en fond de vallée, granges intermédiaires, et puis le lâcher des bêtes en haute montagne, et qui a fait qu'en plus ça a débouché pour moi sur la passion de la haute montagne et de l'alpinisme.
2: Qu'est-ce qui après ton enfance t'a donné envie, parce qu'après tout beaucoup de gens sont allés dans les fermes étant enfants, ont découvert cet espace de liberté. Qu'est-ce qui une fois adulte t'a donné envie de devenir militant ? Est-ce qu'il y a eu un déclic particulier ?
3: Il y a eu mai 68, bon, j'avais 17 ans, c'est sûr que moi je sortais d'une famille... bien conformiste, gaulliste, bourgeoise. Et mai 68 a tout fait péter, évidemment, et puis ça a été l'occasion de rencontres. C'est là que d'ailleurs, si je me souviens bien, le mot écologiste a commencé réellement à apparaître, et d'ailleurs a donné lieu peu de temps après à une première candidature écolo à la présidentielle. Mais bon, moi j'étais plutôt... du côté des situationnistes qui avaient également totalement intégré cette question. Alors ça, c'était le côté remise en cause de la vie urbaine et du système industriel.
2: Et de la pollution.
3: Moi, je ne peux pas dire qu'à cet âge-là, j'en avais conscience. Et je ne vivais pas dans des conditions qui me permettaient de le mesurer directement. Mais c'est vrai que la question des pollutions... D'ailleurs, là-dessus, oui, c'est vrai que... Quand j'entends dire que, enfin, combien de fois des anti-écolos me disent « mais de toute façon, tout ça ne sert à rien, rien ne change », en aparté comme ça, moi je me rappelle d'une chose, quand j'étais gosse, à Luce en particulier, mais partout où j'ai vécu ensuite, les déchets des familles finissaient dans le Gave à Luce.
2: Et le Gave, c'est la rivière.
3: Voilà, pour ceux qui ne connaîtraient pas, c'est le nom des torrents et des rivières pyrénéens, en tout cas de ma vallée. Mais ou dans le fleuve, ou dans l'étang, enfin peu importe, le rapport à la gestion des déchets à l'époque n'était absolument pas pris en compte, quoi. Et ça, c'est vrai que ça a fait partie des questions qui m'ont certainement éveillé. Et puis, la dimension alors, scientifique de l'écologie, qui aujourd'hui a pris le pas chez moi sur toute autre forme de nostalgie, de mode de vie, etc. Ça c'est venu petit à petit. Alors je dirais que moi, étant bac-3, mon université, ça a beaucoup été France Culture pendant des décennies. J'avais un travail manuel qui me permettait de l'écouter énormément, et c'est là que petit à petit j'ai vu émerger la science écologique. Et puis quelques rencontres évidemment, hein, aussi bien sur la question par exemple de la production agricole. On a eu la chance de connaître quelqu'un comme Pierre Rabhi et puis d'autres, mais aussi des tentatives dont je ne comprenais pas, jeune, tout de suite l'intérêt, mais rétrospectivement, évidemment, tout à fait. Moi, je me souviens, on essayait de bricoler des chauffe-eau solaires avec des tuyaux noirs en serpentin, etc. Tout ça, c'est des choses qui, petit à petit, sont rentrées et m'ont fait prendre conscience très clairement que il fallait absolument changer de mode de vie.
2: Si tu avais une définition à faire de l'écologie, quelle serait-elle ?
3: C'est la question des écosystèmes. L'homme faisant partie intégrante de cet écosystème, hein, donc il ne s'agit pas d'écosystème qui exclurait l'homme, au contraire, c'est même l'enjeu de l'humanité qui est en jeu dans cette histoire. C'est donc la chaîne des solidarités, à la fois des espèces animales, végétales, etc., et qui garantissent le meilleur état possible des ressources dont l'homme a besoin pour vivre. C'est cette prise de conscience-là aujourd'hui qui me semble la question fondamentale. Et puis deuxièmement, ne pas casser le jouet. Et ça, c'est la question climatique, hein. C'est-à-dire que tout ce que nous faisons dans notre vie quotidienne qui vient rajouter ne fût-ce qu'un gramme dans les conséquences de l'activité humaine sur le dérèglement climatique, et évidemment, il faut en prendre conscience et essayer d'être le plus en accord possible, tout en sachant évidemment qu'être parfait, on sait très bien que ce n'est pas possible, mais essayer de se rapprocher le plus possible à travers notre consommation et nos pratiques diverses, aussi bien le chauffage de son logement, à travers ses activités, etc., le plus près possible de cette conscience-là. Et puis enfin, c'est être acteur dans ses choix de consommation. L'économie circulaire me semble une des perspectives les plus intéressantes à court terme, à laquelle chacun peut participer, de manière à limiter les impacts de l'activité humaine sur les écosystèmes.
2: Alors là, on est sur quelque chose d'une démarche très individuelle, mais il y a quand même une dimension collective. On sait que si vraiment le bilan carbone de tous les Français était bon, on ne réduirait que de 25%. Il y a quand même un système peut-être aussi à changer. Tu as fait de la politique, il n'y a rien à changer à ce niveau-là, ou tu es complètement résigné ?
3: Oui, alors évidemment, tu fais bien de m'y ramener. Avec l'âge, on n'a plus toujours l'agilité intellectuelle qui permet de dire d'emblée tout ce qu'il faut dire. Il est évident que nous sommes dans un système qu'on devrait d'ailleurs chaque fois rappeler, qui s'appelle le système capitaliste, qui est basé sur l'hyperconsommation et qui est cause majoritaire de toute la chaîne des événements qui nous entraînent vers la catastrophe. Donc, alors je me définis plus comme marxien que comme marxiste.
2: Quelle est la différence ? Je ne connaissais pas marxien. Quelle est la différence entre marxien et marxiste ?
3: Rien à voir avec les Martiens, je précise. Marxien, ça veut dire que je reprends totalement à mon compte l'analyse que Marx fait des rapports de force dans la société, mais en revanche ne se prononce pas sur les solutions que les marxistes ont ensuite mis en œuvre, y compris les pires abominations qu'on a pu connaître à travers des pays comme l'URSS, etc., quoi, voilà, ou la Chine, et ces centaines de millions de morts, leurs centaines de millions de morts.
2: Mais justement, à cette époque-là, dans les années 60, quand tu as commencé à t'intéresser à l'écologie, les écologistes étaient en général, je ne sais pas d'ailleurs, tu vas me le dire, soutien du communisme, parfois au Parti communiste ou pas du tout?
3: Bah, à l'époque, le Parti communiste était productiviste. D'ailleurs, par exemple, le hasard fait que j'ai eu comme client Jean Ferrat, qui à l'époque était tout à fait communiste. Et c'était marrant de voir le décalage entre ses chansons, qui étaient vraiment un ode à la nature, et par ailleurs, le mauvais traitement qu'il me réservait en tant que jeune bourgeois sensibilisé à la question écologique. Et là au contraire, il m'envoyait balader tout à fait fortement, quoi. C'est-à-dire qu'il était fidèle à la ligne productiviste du PC. Et quant à moi, j'ai toujours eu la chance, mais souvent ce n'était pas lié à un état de conscience, mais plus au hasard des rencontres, des affinités, de n'avoir jamais été maoïste, de n'avoir jamais été communiste. Et aujourd'hui, je dois quand même saluer une chose, c'est que les quelques rares communistes qui restent ont quand même fini pour la plupart par intégrer la conscience écologique à leur discours. Donc aujourd'hui, évidemment, je ne jetterai plus l'anathème sur eux. Mais en tout cas, à l'époque, par contre, oui, il y avait un clivage énorme entre les communistes et l'écologie politique, oui.
2: Alors ici, on est dans ton atelier, dans ta boutique, avec beaucoup de livres anciens, parce que l'économie circulaire, tu en as parlé, mais tu en es un acteur premier. Il y a beaucoup de disques aussi. On va faire une petite pause musicale. Qu'est-ce que tu as envie d'écouter ?
3: Toute ma vie, j'ai été extrêmement sensible aux musiques traditionnelles du monde entier. C'est-à-dire, ça va du Japon à l'Afrique noire, en passant par l'Asie centrale, l'Inde, etc., etc.
2: Et alors, qu'est-ce que tu veux nous faire écouter ?
3: Oh ben, moi, du shakuhachi japonais, par exemple. Je te laisse le soin d'en trouver.

0: Alors, nous sommes de retour avec Jean-Marc Luce, donc artiste, bouquiniste, amateur et collectionneur de beaux objets, de beaux livres et de tout support culturel permettant d'élever l'âme. Toi qui as ce passé, ce vieux passé militant, tu as évidemment été dans beaucoup de combats. Si tu ne devais en garder qu'un ou deux, lesquels tu aimerais partager avec les auditeurs?
1: Celui que, disons, qui a été au sens propre le vrai combat, au sens, oui, propre, c'est-à-dire y compris dans les rapports avec les forces de l'ordre, ça a été le combat antinucléaire. C'est aussi celui qui, dans mon passé, laisse les traces les plus ambiguës dans la mesure où ma position, si elle n'a pas évolué sur le fond, c'est-à-dire je continue de considérer que le nucléaire est dangereux, à la fois en termes de santé publique, s'il est mal géré, mais aussi par rapport à la démocratie, dans la mesure où une gestion d'État de la ressource et une exclusivité de la production d'énergie à travers le nucléaire, ben, c'est très antidémocratique. Mais la question climatique, la question de la décarbonation fait que, petit à petit, évidemment, et ne serait-ce que pour comment dire, de la perspective d'une transition. C'est peut-être illusoire, mais en tout cas, on est confronté aujourd'hui à ce besoin de manière à décarboner. Bon, il y avait à l'époque, je vivais dans la vallée du Rhône, donc ça a été contre la construction de la centrale de Cruas. Ça a été aussi, surtout, le sur-régénérateur de Creil-Malville, où ouais, j'ai eu la malchance d'ailleurs de me trouver très proche d'un des militants qui ont été tués, où il y avait véritablement, et c'est là qu'on voit d'ailleurs. Je reviens à cette question démocratique, comment l'État, quand son autorité est contestée, est capable de la barbarie policière la plus violente, quoi. Donc ça a été ça. Après, il y a une chose aussi que je dois dire, c'est que un engagement politique militant dans un parti, bon, moi j'en ai eu deux, c'est-à-dire je suis d'abord allé naïvement au Parti socialiste, dont j'ai l'honneur d'avoir été ultérieurement exclu. Puis Europe Écologie, il se trouve que la naissance d'Europe Écologie est intervenue au moment où j'étais exclu du Parti Socialiste, donc tout coïncidait bien.
0: Pourquoi tu as été exclu du Parti Socialiste?
1: La secrétaire de section ne supportait pas les têtes qui dépassaient du rang, tout simplement. C'est une question d'autorité personnelle. Bon, bah, du coup, voilà des problèmes de personne. Mais comment dire, il y avait surtout l'idée que l'écologie n'était pas encore à l'ordre du jour dans ce Parti socialiste à ce moment-là, et donc était considéré comme une indiscipline, on peut dire. Voilà. Donc j'ai adhéré à Europe Écologie dès les premiers jours, avec la chance d'y connaître un tas de personnes qui, intellectuellement, m'ont beaucoup fait avancer, comme José Bové, comme les deux frères Cohn-Bendit, Gabriel, que peu de gens connaissent, et bien entendu, son frère beaucoup plus connu, et quantité d'autres. Ce que je retire quand même de l'expérience des partis, c'est que il est impossible d'être totalement d'accord tout le temps avec la ligne. En revanche, c'est un excellent lieu d'apprentissage de l'ensemble des questions qui se posent sur toutes les questions de gestion de la communauté humaine, de réflexion politique, aussi bien nationale qu'internationale. Et donc, ne serait-ce que pour ça, je pense que c'est une expérience toujours très utile.
0: C'est beaucoup plus intéressant que réfléchir tout seul dans son coin et d'être persuadé qu'on détient la solution et que tous les autres sont des cons.
1: Ça, c'est vrai. En revanche, ce qui, moi, m'a déterminé à fuir, et ceci aujourd'hui définitivement, les organes politiques, c'est cette obligation d'être en toutes circonstances aligné sur la ligne officielle. En fait, il est extrêmement difficile d'être divergent, d'être critique. Bon, voilà, là, c'est une question de tempérament personnel. Moi, j'ai rencontré des militants, moines soldats. Ils sont pas marrants, mais souvent très efficaces. Moi, je n'ai pas les qualités requises pour être un moine soldat.
0: Quelle évolution tu as vu entre un militant écologiste des années 60 et un militant écologiste d'aujourd'hui? On ne parle pas de politique, là, on parle d'écologistes militants. Il y en a beaucoup qui viennent chez toi, qui ici à Bagnères, tu es dans le coin où les jours de marché se retrouvent beaucoup de jeunes écologistes. Qu'est-ce que tu as vu comme changement dans la démarche et dans l'action de ces personnes?
1: Je me souviens, au moment des grosses manifs antinucléaires, Il y avait beaucoup de rigolade, il y avait beaucoup d'optimisme. On était sûr de gagner, d'ailleurs. On était certain que le monde des années à venir allait être beaucoup mieux que celui d'où on sortait. Alors qu'aujourd'hui, évidemment, l'éco-scepticisme, je crois qu'il y a un autre terme, ou pessimisme, ou l'éco-anxiété, ont énormément gagné. Il n'y a plus beaucoup de place pour la rigolade. Et moi, j'ai retrouvé récemment, tu vois, c'est rigolo, j'ai retrouvé une photo de moi dans une manif à Naussac. C'était pour protester contre des créations de barrages qui étaient destinées justement au refroidissement de centrales nucléaires. On avait sur la chemise, j'en ai revu la photo, on avait un petit macaron. C'était le groupe pour la défense des arbres fruitiers. Et je veux dire qu'il y avait une dimension poétique. Voilà, on mettait du poétique dans le politique. Et on croyait aux vertus du poétique dans le politique. Or, aujourd'hui, mais peut-être que ça va aussi avec... alors là, c'est le bouquiniste qui a des considérations, enfin, le bouquiniste et l'artiste, qui ont des considérations pessimistes. Il y a un tel phénomène de déculturation générale que le poétique, je crains bien que plus personne ne sache ce que c'est, en dehors de quelques rengaines de l'industrie du show business, quoi.
0: Pour inventer des mondes nouveaux, il faut le vocabulaire, il faut la syntaxe, il faut le langage. Et celui-là, en effet, est largement parti avec la déculturation dont tu parles. Est-ce que tu as l'impression, pas certains l'ont, moi le premier, que les écologistes ont tué l'écologie parfois à être enfermés entre eux, à pas avoir été peut-être du coup... moins de soldats aussi, enfin un soldat en tout cas de l'écologie dans d'autres lieux. Est-ce qu'il y a quelque chose qui a eu de raté dans toutes ces années militantes, dans ce militantisme écolo?
1: Oui, alors le bilan que moi j'en tire, et c'est valable pour encore la vie actuelle, qui fait que je me tiens de plus en plus à distance, c'est d'abord la pratique de l'entre-soi. C'est vrai que quand vous avez 20 ans, après tout, vous cherchez avant tout à être heureux avec des gens qui vous ressemblent. Mais finalement, quand le bilan, c'est que vous n'avez pas beaucoup fait changer les choses, vous vous rendez compte que tout simplement, politiquement, pour faire bouger, il faut arriver à toucher d'autres couches de la population. Il faut faire bouger les consciences sur un plan général. Et du coup, cet entre-soi qui se caractérise encore aujourd'hui beaucoup à travers un tas de pratiques, que les anti-écolos qualifient de bobos d'ailleurs, hein. Bon. Eh bien, si vous voulez, moi, je ne suis pas très loin de partager cette réticence sur pas mal de points. Et effectivement, quand je vois, par exemple, des listes citoyennes aux élections municipales apparaître, et que ces listes citoyennes, et c'était le cas dans ma ville, n'arrivent pas à intégrer dans les candidats de gens en dehors du cercle très restreint, soit d'un tiers-lieu, soit un type d'activité bien particulier, c'est-à-dire toujours, encore une fois, cette culture de l'entre-soi, personnellement, je n'en peux plus. Puis la deuxième critique que je fais, c'est qu'au niveau des stars médiatiques de l'écologie, certaines gagneraient beaucoup, non pas à cesser de penser, parce que leur pensée est utile, mais devraient apprendre à ne plus l'exprimer publiquement. Et là, je vise des personnes très... est-ce que c'est autorisé de le dire? Moi, je pense à Sandrine Rousseau. Je trouve que, sur le fond, elle a souvent raison, mais dans la façon dont elle l'exprime, il n'y a pas de moyen plus efficace pour faire fuir les électeurs de l'écologie politique. Et donc, moi, je trouve ça dramatique. On a été 2 ou 3 générations à se battre pour installer l'écologie politique dans le paysage politique français, et on était arrivé à un moment donné... à des niveaux de réussite qui étaient quand même extrêmement prometteurs. Et aujourd'hui, on sombre à nouveau dans les abysses des promesses électorales à cause de gens comme ça qui font fuir malgré la qualité initiale de leur pensée. Il faudrait qu'ils comprennent qu'un labo, un laboratoire intellectuel, c'est une chose, mais les porte-paroles doivent être des gens munis d'un bien meilleur sens politique et savoir parler à la population générale et ordinaire, et non plus à un cénacle de gens déjà convaincus. la façon de s'en prendre au chef-d'œuvre de la peinture ou de l'architecture, enfin au chef-d'œuvre culturel, en balançant des bols de soupe. Moi, je comprends très bien le symbole qu'il y a là-dedans. Mais est-ce que ceux qui font ça se sont posé la question de savoir si tout le monde est apte à le comprendre, ce symbole? Eh bien, je crois que non, pas du tout.
0: Je sais que tu as un regard aussi particulier sur le fait que la science actuellement est remplacée un petit peu par la croyance dans le domaine de l'écologie. On pourrait passer des heures avec toi, et ce serait chouette, mais on va arrêter. J'ai quand même une dernière question. J'ai envie de voir, toi qui es entouré de livres, quel est celui qui te semble le plus essentiel quand on veut parler d'écologie?
1: Oui, ben, le livre fondateur pour beaucoup de gens de leur prise de conscience écolo, en tout cas de la découverte de l'écologie à travers un livre, c'est évidemment Henry David Thoreau, à travers « La vie ou ma vie dans les bois », je ne me souviens plus précisément, et puis le concept de désobéissance civile.
0: Alors, Thoreau, qu'on écrit T-H-O-R-E-A-U.
1: J'ai beaucoup lu, et je continue d'ailleurs de disposer, de proposer, les livres d'un tas de pyrénéistes du XVIIIe et XIXe siècle, qui ont été vraiment les grands découvreurs, les explorateurs de la géologie, de la botanique pyrénéenne. Alors souvent des gens venus de tout à fait ailleurs, des Ramon de Carbonnière, ou même simplement un explorateur comme Russell, mais qui ont développé une sensibilité extraordinaire au pays magnifique que sont les Pyrénées centrales. Quoi.
0: Donc c'est ce rapport de la littérature. On finira sur ce rapport de la littérature à la nature, à cette naissance d'ailleurs qui précède l'écologie, ces premières personnes qui ont pensé la nature et qui ont ressenti des choses face à elle.
1: Non, et puis dans la littérature française, moi je repense les souvenirs d'enfance de Pagnol. Moi ça a été quelque chose d'extraordinaire aussi. Je pense aussi à un auteur comme Henri Bosco. Et puis alors, plus récemment, par exemple, ici à Bagnères-de-Bigorre, il y a eu un petit festival sur la thématique de l'eau. J'ai, pendant une semaine, fait une lecture quotidienne d'extraits de l'histoire d'un ruisseau de Élisée Reclus, le grand géographe du XIXe siècle, par ailleurs militant libertaire, qui était un type tout à fait extraordinaire. Ben, voilà des conseils de lecture extrêmement intéressants, quoi.
0: Merci Jean-Marc Luce et bon vent à toi.
1: Merci.
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2: Depuis 20 ans, l'association Oxalis accompagne les autoconstructeurs et autoconstructrices pour leur proposer des stages pratiques afin d'acquérir de l'autonomie sur leur futur chantier. Parmi ces formations, un bénévole de l'association a conçu les plans d'un poêle de masse à destination des autoconstructeurs dont tous les outils et supports ont été offerts à la communauté pour pouvoir construire et se chauffer de manière économe et respectueuse de l'environnement. Chacun et chacune peut se les approprier et les utiliser, et ce grâce au travail coopératif des bénévoles de l'association. Depuis 2020, plus de 1000 poêles ont été construits, principalement en Auvergne-Rhône-Alpes, mais également partout en France et au-delà des frontières.
3: Alors, je portais un projet de construction de maison et la réalité économique et l'augmentation du coût des matériaux m'a amené vers une solution d'autoconstruction.
2: Régis, autoconstructeur, ayant participé à une formation de construction de poêles de masse au sein de l'association Oxalis.
3: Et quand j'ai compris que mon besoin était de me former avant de me lancer, par réseau, j'ai rencontré quelqu'un qui m'a conseillé l'association Oxalis. Je suis allé sur leur site internet, j'ai découvert tout le catalogue de formations. Et là, je n'ai pas réfléchi, je me suis inscrit à toutes les formations. Parmi toutes les formations que j'ai réalisées, j'ai découvert le poêle de masse qu'on appelle aujourd'hui Oxalibre. Et ça a fait sens pour notre projet. Le modèle de poêle de masse qui est proposé, il est sur le principe de low-tech et sur le principe de la mise à disposition de tout le monde. Chacun peut y contribuer et apporter ses compétences, et c'est vraiment le groupe de tous ceux qui ont eu envie d'investir du temps dessus, qui ont fait émerger le projet comme il est aujourd'hui, qui peut être très détaillé avec un modèle 3D mis à disposition gratuitement sur le site internet Oxalibre. Aujourd'hui, on sait dans les statistiques qu'il y a plus de 1100 poêles de masse qui ont été réalisées et qui placeraient le poêle de masse Oxalibre autoconstruit comme le premier poêlier de France. Après la réalisation de toutes les formations Oxalis, je me suis rendu compte que l'association était sur le territoire auquel je portais mon projet. Et donc pour moi, ça a fait sens en termes de valeur, étant donné tout ce que l'association m'avait apporté au moment où j'en avais besoin sur mon chemin de vie. J'ai eu envie de redonner ce temps, ces compétences à l'association en m'engageant dans le conseil d'administration. Ce qui me plaît dans l'association Oxalis, c'est que je retrouve des valeurs que j'ai l'impression qu'on a perdues dans notre société suite aux deux grandes guerres mondiales, où chaque corps de ferme était construit, je pense, par un village, par une famille, où il y avait de l'entraide et où chacun allait aider l'autre sur son bâtiment. L'histoire nous a fait perdre ces techniques, ces savoir-faire pour différentes raisons, parce que certains sont morts à la guerre, tout simplement. Et donc là, on retrouve ce partage de savoir-faire de personnes qui ont déjà réalisé et qui transmettent aux autres leur savoir-faire pour que chacun puisse mener à bien ses projets. L'association Oxalis a vraiment une vocation à vouloir rester ancrée sur son territoire. En dépit de ça, il s'avère que lors des stages, des formations qui sont proposées, il y a des personnes de l'ensemble de la francophonie qui peuvent venir, montrant un véritable besoin dans chaque territoire que ce genre de structure existe avec ses propres identités, caractères.
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1: Le journal international, bonjour Gaëtan Plenet.
3: Bonjour Clotilde, bonjour à tous.
1: Le terrible décompte ne s'arrête pas au Venezuela.
3: 920 morts déjà après le double séisme de mercredi. On fait le point avec notre correspondante dans un instant. On parle aussi de l'accord trouvé hier entre Israël et le Liban. De la canicule en France, c'est presque intenable dans les appartements sous les toits de Paris. La Crimée est placée en situation d'urgence alors que les frappes ukrainiennes se multiplient dans cette région annexée par la Russie. Et puis le Sénégal et le Cap-Vert qualifiés pour les 16e de finale de la Coupe du Monde masculine de football.
1: La barre des 1000 morts approche dangereusement au Venezuela.
3: Il est difficile de croire qu'elle ne sera pas rapidement franchie, tant les dégâts sont immenses après le double séisme de mercredi. Déjà 920 corps sans vie retrouvés, mais aussi plus de 50 000 personnes portées disparues selon l'ONU. Des villes entières ont été dévastées, les secours s'activent, épaulés par les équipes internationales dépêchées sur place. Alice Campagnol, vous êtes notre correspondante au Venezuela, en ce moment dans l'état de Vargas, état côtier du nord du pays. Là-bas, il y a évidemment l'horreur visible partout, mais il y a aussi quand même ces volontaires qui tentent d'apporter leur aide.
4: Hier, on a assisté à une grande vague de solidarité ici. Étant donné que la réponse des autorités tarde à se mettre en place, eh bien, les Vénézuéliens se sont chargés de collecter eux-mêmes des produits de première nécessité et de les amener jusqu'à la côte. J'ai eu l'occasion de discuter avec des gens qui venaient de tout le pays, parfois pour amener des vêtements, parfois de la nourriture, de l'eau souvent, c'est essentiel dans ces cas-là. Il y a également des secouristes volontaires dont certains ont parcouru plusieurs centaines de kilomètres pour aider les sinistrés. Et puis, certaines entreprises aussi ont mis à disposition leurs machines de chantier. Et d'ailleurs, les moyens humains manquent, car s'il y a les pelleteuses, s'il y a les excavatrices, souvent, il manque les conducteurs d'engins. Si les Vénézuéliens donnent au monde une grande leçon d'humanité, malheureusement, toutes ces initiatives ne sont pas coordonnées. Et donc, la situation était assez chaotique, notamment le trafic routier qui s'est retrouvé paralysé par tous ces véhicules de particuliers, empêchant par exemple que les ambulances puissent circuler rapidement.
3: Merci Alice Campagnol, correspondante de RFI au Venezuela.
1: Dans l'actualité également, une manifestation hier dans les rues de Beyrouth, la capitale libanaise.
3: Près du Parlement notamment, où des centaines de partisans du Hezbollah ont laissé éclater leur colère après l'annonce d'un accord cadre trouvé entre le Liban et Israël dans le cadre des pourparlers entre les deux pays. Le Hezbollah n'y participait pas à ces discussions. Son rejet de ce texte n'est donc pas vraiment une surprise. Toujours est-il que les États-Unis, médiateurs dans ce dossier, affirment que c'est une première pierre pour une paix et une sécurité durable. Le président libanais Joseph Aoun y voit lui un premier pas vers la restauration et de la souveraineté de son pays, sans occupation, subordination ni tutelle, dit-il. Alors que contient-il cet accord? Le premier ministre israélien Benjamin Netanyahou en a donné quelques détails hier.
5: Ces négociations ont été longues, mais elles ont porté leurs fruits aujourd'hui. L'essentiel, avant toute chose, est qu'Israël se maintiendra dans la zone de sécurité du sud Liban. Il s'agit d'un acquis majeur que nous préserverons tant que le Hezbollah n'aura pas été désarmé et qu'il continuera de représenter une menace pour l'État d'Israël. Un autre élément important, c'est que nous permettons à l'armée libanaise de commencer à se préparer à prendre le contrôle du territoire. Nous mettons en place deux zones pilotes. La première se situe entièrement en dehors de la zone de sécurité et au sud du fleuve Litanie. La seconde se trouve au nord du Litanie. En d'autres termes, nous maintenons en permanence la zone de sécurité initiale hors de portée des missiles anti-chars. Nous n'autorisons ni le Hezbollah ni les civils à y pénétrer et cette disposition demeure inchangée.
3: Benjamin Netanyahou, le premier ministre israélien, qui est toujours visé, rappelons-le, par un mandat d'arrêt de la Cour pénale internationale. Les États-Unis et l'Iran, de leur côté, ont signé il y a quelques jours un protocole d'accord après des mois d'affrontements qui se sont pourtant poursuivis hier et même avant-hier avec d'abord cette attaque contre un cargo près du détroit d'Ormuz. Les États-Unis l'ont attribué à l'Iran et ont mené en représailles des frappes contre notamment des lieux de stockage de missiles et de drones dans la République islamique. Puis ce sont les gardiens de la révolution iranien qui ont répliqué, affirmant cette fois s'en prendre à des positions militaires américaines dans le Golfe.
1: 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La France suffoque encore, mais ça va aller mieux.
3: Dimanche soir, toutes les vigilances rouges canicule devraient alors être levées, prévoit l'Agence nationale de météorologie. Là, on en est à 37 départements toujours en alerte maximale. Ça fait une semaine que les températures battent des records. Et à Paris, c'est très difficile à vivre, notamment pour celles et ceux qui vivent sous les toits en zinc des immeubles de la capitale. C'est un véritable four à l'intérieur. Un reportage de Juliette Pietraszewski.
2: Le salon à ma droite.
6: Au dernier étage et sous une toiture en zinc, Nelly, locataire, tente en vain de s'acclimater à la température.
2: La mezzanine qui fait office de salle à coucher. Voilà. Je ne sais pas combien il fait, mais sûrement plus de 40 degrés actuellement. En fait, comme c'est traversant, un moment de la journée, ça tape ici, et puis l'autre moment, ça tape de l'autre côté, quoi. C'est vraiment un sentiment d'oppression dans cet appartement. On n'arrive pas du tout à trouver d'air. Sommeil de mauvaise qualité, donc de la fatigue qui s'accumule. Du coup, je dors en bas.
6: À ses côtés, sa compagne Laurine. Elle dort dans la mezzanine par manque de place dans le salon, avec 4 bouteilles d'eau remplies. Dans ses prochains logements, elle aura désormais une demande, ne plus vivre au dernier étage.
7: Clairement, ça peut devenir un critère pour choisir un appartement, de l'ombre, des arbres. Même pas rester tant en ville que ça, en fait. Tout ce goudron comme ça, ça fait vraiment réfléchir à des perspectives d'avenir un peu différentes.
6: Et face à cette vague de chaleur et à ces températures records, c'est une colère qui se fait entendre.
7: Moi, je suis juste citoyenne et ça fait des années qu'on sait qu'il y a plus un pessimisme face justement à la non-conscience politique. Pourquoi en fait chaque parti n'est pas engagé à cet endroit-là? Il y a une inconscience totale que pour le coup, je ne comprends pas du tout.
6: Les toits en zinc à Paris sont désormais l'un des symboles de vulnérabilité de la capitale face au dérèglement climatique.
3: Julia Pietraszewski.
1: Des restrictions pour les habitants de Crimée.
3: Oui, c'est en tout cas prévu par le régime de situation d'urgence qui a été déclaré hier dans cette péninsule annexée par la Russie. Depuis des semaines, elle fait face à de plus en plus d'attaques de l'armée de Kiev, car les autorités ukrainiennes ont toujours l'intention de récupérer ce territoire. Hier, nous étions le 26 juin, jour du drapeau tatar de Crimée qui flottait à l'entrée du ministère des Affaires étrangères à Kiev, où étaient reçus des Criméens exilés. Reportage d'Emmanuel Chaz.
8: Alors que les frappes de Kiev sur la Crimée se sont multipliées ces dernières semaines, Refat Choubarov, à la tête de l'Assemblée des Tatars de Crimée, partage les informations qu'il a obtenues des populations autochtones.
9: Ils souffrent de la dégradation de leurs conditions de vie, notamment sur le plan économique, mais ils sont prêts, en tout cas c'est ce qu'ils nous disent, à souffrir si ces événements mènent effectivement à la libération de la Crimée.
8: De fait, la moitié de la péninsule est désormais privée d'électricité et le pont de Crimée, construction illégale reliant le territoire occupé à la Russie, est fréquemment fermé, ce qui empêche le départ en masse des colons russes qui le souhaitent. Selon Refat Choubarov, si la situation énergétique empire sur la péninsule, cela aura des conséquences lourdes pour Moscou.
9: Si les centrales thermiques sont démolies, c'en est fini. La Crimée se retrouvera sans combustible ni électricité. De l'avis de nombreux analystes, et je partage leur point de vue, ça pourrait au moins aboutir à une demande de Moscou d'entamer des négociations.
8: Et Kiev a prévenu, sa campagne pour récupérer la Crimée ne fait que commencer. Emmanuel Chaz, Kiev, RFI.
3: Le Burkina Faso annonce rompre ses relations diplomatiques avec la France, accusée d'activisme incessant contre ses intérêts. Paris dit prendre acte, mais dénonce quand même une décision hostile et sans fondement. L'échéance approche en Afrique du Sud, échéance fixée à mardi par des groupes opposés à l'immigration illégale et qui réclament le départ des étrangers en situation irrégulière. Des marches sont prévues un petit peu partout dans le pays. Elles seront pacifiques, assurent leurs organisateurs. Mais les populations immigrées craignent quand même des violences. Reportage auprès de la diaspora congolaise dans le quartier de Yeovil, au cœur de Johannesburg. Claire Bargelès.
10: Suzanne, coiffée d'un grand chapeau en fourrure pour se protéger du froid, vend des fruits et légumes sur le trottoir d'une rue passante. Et elle est en colère lorsqu'elle entend des Sud-Africains réclamer que les étrangers en situation irrégulière rentrent chez eux pour régler les problèmes de leur pays.
11: J'ai quitté le Congo à cause de ces guerres, puisque moi je viens de l'Est, au nord qui veut précisément des ruchons. Qu'est-ce que je vais faire? Rentrer où? Là où il n'y a pas la paix. Pour nous, les Congolais, ils ne comprennent pas que chez nous, il y a la guerre. Depuis 2012, je n'ai pas les papiers. On me donne toujours une année, 6 mois. Mais si tu pars là-bas pour renouveler, on ne veut pas te donner. Depuis mars, on ne veut pas me donner ces papiers.
10: Juste à côté, Feza propose, elle, des vêtements d'occasion, assise sur une chaise, profitant des derniers rayons de soleil de la journée.
12: Même les enfants, ça leur rend triste aussi, parce qu'ils savent aussi que non, le 30, on doit nous chausser, on doit rentrer au Congo. Ils ne savent pas Congo. Depuis qu'on est là, ils sont nés ici. Effectivement, on a peur. Parce que ces gens ici, ils peuvent marcher avec les machettes et tout qu'on sort. On ne sait pas ce qu'ils peuvent faire.
13: Face à l'incertitude et après avoir connu d'autres épisodes de violence xénophobe, Monda, artiste musicien, compte rester cloîtré chez lui.
14: Je ne sais pas ce qui va se passer, mais si ça se passe mal, moi, de ma part, je ne sortirai pas, je serai là à la maison. Je vais m'enfermer, je vais renforcer les cadenas, c'est ça.
13: D'après le gouvernement sud-africain, la RDC fait partie des pays qui souhaitent organiser le rapatriement volontaire de ses citoyens. Après le Ghana, le Nigeria, le Mozambique ou encore le Malawi. Claire Bargelès, Johannesburg, RFI.
5: Cette télé-réalité particulière maintenant en Chine, particulière parce qu'un petit peu paradoxale, disons, dans un pays où l'homosexualité, c'est vrai, n'est plus criminalisée depuis près de 30 ans, mais où les autorités chinoises ont quand même intensifié la répression contre les organisations LGBTQIA+, ces dernières années. Et pourtant, malgré ce contexte, eh bien, il y a cette télé-réalité, première émission de rencontre entre lesbiennes, Nicolas Roca.
15: 8 lesbiennes chinoises filmées durant 6 jours dans une villa. Derrière cette télé-réalité intitulée Le Lalé, amour fluide, Ashley Tian.
16: J'ai choisi ce nom car sur les réseaux sociaux chinois, on ne peut pas utiliser le hashtag lesbienne. Donc on utilise parfois LE ou LA ou LES à la place de lesbienne.
15: Mais la censure en Chine s'impose également hors ligne. Ashley n'a pas pu tourner son émission sur le territoire chinois comme elle le souhaitait.
16: Le plan initial était de tourner l'émission dans ma ville natale, Shanghai. Mais la police s'est manifestée et m'a appelée, ainsi qu'une trentaine de membres de l'équipe, pour boire le thé.
15: Boire le thé, un euphémisme pour parler des convocations de la police ou des services de renseignement visant à intimider les participants et parfois même des membres de leur famille. L'émission a donc dû être tournée en Thaïlande, mais pour Ashley, qui a longtemps dû cacher sa sexualité lorsqu'elle habitait encore en Chine, son contenu doit être diffusé dans son pays d'origine.
16: Je n'avais aucune information sur les sujets LGBTQ+. Tout ce que je pouvais trouver en ligne, c'était des émissions télévisées ou des informations venant de Taïwan. À l'époque, je pensais que ma copine et moi étions les seules lesbiennes de Shanghai.
15: Son émission est interdite sur les réseaux sociaux chinois, mais certains internautes parviennent tout de même à diffuser de courts extraits afin de contourner la censure.
5: À Nicolas Roca.
1: Des droits LGBT+ limités aussi en Hongrie, même si c'est peut-être en train de changer avec le nouveau gouvernement. On va en parler avec notre invité Ambre Brunto dans moins de 10 minutes maintenant.
5: Le Sénégal sera bien en 16e de finale de la Coupe du Monde masculine de football. Les Lions de la Teranga font partie des meilleurs 3e à l'issue de la phase de groupe. Les Cap-Verdiens, eux, finissent 2e de leur poule après leur match nul 0-0 contre l'Arabie Saoudite. C'est historique, surtout que c'était déjà leur première fois en phase finale d'un mondial. Le gardien Vosinha est fier.
17: C'est une reconnaissance pour nous, parce qu'on sait qu'on vient d'un petit pays, mais on savait aussi qu'on viendrait ici pour rivaliser. Beaucoup d'entre vous pensaient peut-être qu'un Cap-Verdien n'est pas assez bon, mais nous sommes venus montrer que nous avons beaucoup de qualités. Nos joueurs peuvent jouer n'importe où dans les grands championnats. Nous sommes des passionnés. Nous avons grandi dans la difficulté. Nos grands-parents, nos parents ont fait beaucoup de sacrifices pour nous éduquer. Nous avons appris à estimer les choses.
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23: Bonjour chers amis de la radio, nous sommes le samedi 27 juin et voici l'agenda d'aujourd'hui sur Radio Centrafrique. Journée artisanale mêlant art, patrimoine et gastronomie locale. Une expérience complète entre création et transmission avec Marianne Fabre. Tarif 58 euros de 10h à 16h30 dans la commanderie de Sainte-Eulalie de Cernon. La guinguette en folies, une soirée conviviale, festive et pleine de bonne humeur dès 18h à la salle des fêtes de Sainte-Eulalie de Cernon. Naturofest, 7e édition sous le signe du rire, un angle inédit pour aborder la naturopathie avec des inspirations foraines. En journée, conférences et ateliers variés pour tous les goûts, puis soirée spectacle « Moi, ton corps, j'ai quelque chose à te dire » d'Audrey Lamarque, compagnie Projet 100, et « La quête du RAL » Olivier Clément pour la compagnie du Faubourg, au hameau de Becourt, à Verrières. Atelier d'écriture, nuit des mystères avec la compagnie de théâtre Orageuse. Construction de l'univers narratif, des personnages et des situations qui composeront l'escape game. Encadré par Sarah Carlini, c'est gratuit cet après-midi à 15h au château de la Tour-sur-Sorgue. Soirée années 80 rock'n'roll à partir de 21h. Restauration sur place, tapas, guinguette ouverte au bar Le Luz à Saint-Georges-de-Luzançon. Journée nationale patrimoine de pays, balade botanique, rencontre, conférence. Les balades et conférences sont à 10€, le buffet est à 15€, de 9h à 17h à la tour du Viala du Pas-de-Jau. Soirée d'ouverture, les estives à Vif Spence, ambiance jazz, ska, reggae, gambal, blues, folk, repas paysans et concerts ce soir à 19h à la ferme de Vif Spence. Suite à l'annulation de l'aquathlon, le centre nautique sera ouvert gratuitement à tous les usagers de 14h à 18h et demain de 9h à 13h. Initiation au pickleball, ce sport de raquette facile d'accès et ludique. Initiation gratuite et ouverte à tous, près du matériel de 10h à 17h au cours de tennis à Sainte-Afrique. Concert de Isana, folk et électronique. Sa voix sensible et brute évoque l'amour dans tous ses recoins, entre espoir, douleur et désir. Entrée libre plus chapeau ce samedi après-midi à 13h au café associatif du lieu-dit à Sainte-Afrique. Plogging, course de ramassage de déchets, départ à 17h30 du parking Foch de Sainte-Afrique. Gala de danse, il était une fois la France. Au détour d'une rue résonne la voix d'Edith Piaf. Les plumes des cabarets s'envolent, les pâtisseries éveillent les gourmands. À 21h à la salle des fêtes à Sainte-Afrique. En projection sur la Grande Lucarne de Millau pour ce samedi 27 juin à 18h, la Bataille de Gaulle partie 1. 18h20, des mignons et des monstres. 18h30, le garçon qui faisait danser les collines en VOST. À 20h45, Disclosure Day. 21h, les caprices de l'enfant roi, Toy Story 5 et Backrooms. Au Moderna Sainte-Afrique, à 16h, la bataille de Gaulle et Disclosure Day. À 20h30, encore la bataille de Gaulle et 100 marathons. C'est tout pour aujourd'hui. L'équipe de Radio Sainte-Afrique vous souhaite un très bon samedi.
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T'as Villeurbanne, avec sa banlieue. 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Bon, avec ses traditions. Bon, tu vas pas les mélanger, Lyon et Villeurbanne. Bon, je veux dire, ça n'a rien à voir. Un mec de Lyon, il va pas s'entendre avec un mec de Villeurbanne. Je veux dire, c'est logique.

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2: Sophie Pouzrat.
1: À la une de ce journal, Téhéran dénonce une violation flagrante de l'accord avec Washington après des nouvelles frappes américaines cette nuit, ce qui pourrait remettre en question les espoirs de paix au Moyen-Orient. Espoir aussi maintenu par l'accord cadre entre Israël et le Liban, on fera le point sur ces conditions. La situation d'urgence déclarée en Crimée, décision des autorités russes après une importante attaque de drones ukrainiennes, ce qui est un signe de faiblesse de la part de Moscou, vous l'entendrez. À la une également, l'inquiétude en Allemagne quant au sort de 4 usines du groupe Volkswagen, alors que des informations circulent sur un possible plan de fermeture. Et c'est symptomatique de la situation des constructeurs automobiles germaniques. Et puis, une entrée royale en 16e de finale pour la France après une victoire 4-1 face à la Norvège. Les Bleus sont en tête de leur groupe au Mondial de foot. Une violation flagrante de l'accord irano-américain, en tout cas c'est ce que dénonce Téhéran après des frappes américaines cette nuit sur des lieux de stockage de missiles et de drones suite à l'attaque d'un porte-conteneurs qui transitait par le détroit d'Ormuz. En représailles, l'Iran a de son côté frappé des positions américaines dans la région du Golfe, ce qui fait craindre pour l'avenir du protocole d'accord entre les deux parties. Les États-Unis, Israël et le Liban ont eux aussi trouvé un accord cadre. Objectif affiché, viser une paix durable en commençant par le retrait de l'armée israélienne du sud du Liban pour confier à terme la sécurité à l'armée libanaise. Voilà ce qui est annoncé sur le papier. Alice Moreno, est-ce qu'Israël est prêt à retirer ses soldats déployés sur le sol libanais ?
3: Eh bien, si cela devait se concrétiser sur le terrain, il faut d'ores et déjà anticiper un processus très long et fragile. Très vite après la signature de l'accord hier soir, le premier ministre israélien Benjamin Netanyahou a insisté sur le fait que ses troupes resteront sur place dans une vaste majorité du territoire qu'elles occupent. Il a toutefois mentionné deux zones pilotes sur lesquelles Liban et Israël sont tombés d'accord. Si et seulement si les infrastructures du Hezbollah sont réduites à néant dans ces zones, assure-t-il, alors Israël songera à laisser la main à l'armée libanaise. On est donc très loin d'un projet de retrait immédiat dans un contexte où le récent cessez-le-feu avec le Hezbollah a été violé quasi quotidiennement. Par ailleurs, le texte de l'accord stipule bien que les deux parties ont, je cite, « le droit de se défendre ». Avant de voir des évolutions sur le terrain, cet accord cadre, c'est un outil à la disposition de Netanyahou pour tenter de sauver les apparences face à l'Iran. Avec cet accord, nous disons à l'Iran « vous n'avez aucun rôle à jouer au Liban », a-t-il insisté hier. L'Iran tente de nous contraindre par la force à nous retirer du sud du Liban. Cela ne vous regarde pas, faisant référence aux demandes répétées de l'Iran de mettre fin à l'agression israélienne.
1: Les précisions d'Alice Moreno. RFI, 6h passées de 3 minutes à Caracas, où les Vénézuéliens commencent à se réveiller dans le même décor de catastrophe que depuis plusieurs jours. Des décombres de bâtiments effondrés où les secours essaient toujours de retrouver des survivants du double séisme qui a frappé le nord du pays. Des tremblements de terre très meurtriers qui ont fait au moins 920 morts selon un dernier bilan. Bilan provisoire qui devrait s'alourdir considérablement selon l'ONU, car près de 50 000 personnes sont portées disparues pour l'instant. La Crimée annexée par la Russie est placée en situation d'urgence. C'est ce qu'ont annoncé des responsables russes locaux. La région ukrainienne occupée par les forces russes subit de graves crises de carburant et d'électricité avec les frappes intensives ukrainiennes sur les installations énergétiques de ces dernières semaines. La vie de la population va encore se compliquer, mais c'est aussi un aveu de faiblesse des autorités russes et une mauvaise nouvelle pour le Kremlin, comme l'explique Cyril Brett, expert à l'Institut Montaigne.
4: C'est un aveu de faiblesse de la part des autorités locales. Ça place les autorités locales sous l'œil direct de Moscou, qui va vouloir évidemment reprendre très rapidement la situation en main. Plus largement, la Crimée, c'est le laboratoire de la capacité de la présidence Poutine à élever le niveau technologique de ses défenses antiaériennes. Si la protection antiaérienne de la Crimée n'est pas rétablie, disons dans les semaines ou dans les mois qui viennent, et que la situation d'urgence se prolonge en raison des attaques de drones, alors là, ce sera un aveu de faiblesse structurelle. Ça veut donc dire que les grandes capitales, Saint-Pétersbourg et Moscou, ne bénéficieront pas de nouveaux systèmes de protection antiaérienne. Donc ce qui se passe en Crimée préfigure en fait et les vulnérabilités et la capacité de réaction du gouvernement russe.
1: Des propos recueillis par Julien Chavannes. On entrevoit la fin de la vague de chaleur historique qui a fait suffoquer la France. Cette semaine, le nombre de départements en vigilance rouge canicule baisse. Il passe de 50 à 37 et l'alerte rouge devrait être levée complètement d'ici dimanche soir. Mais les conséquences de cette canicule inédite, où le pays a enregistré les journées et les nuits les plus chaudes de son histoire, eh bien vont continuer de se faire sentir entre annulation d'événements culturels et sportifs, mortalité en hausse et hôpitaux au bord de la rupture. Cette semaine, par exemple, les SAMU parisiens ont enregistré 80% d'appels en plus. La France et une partie de l'Europe donc continuent de subir la chaleur. 193 millions de personnes vont connaître des températures à au moins 35 degrés ce samedi. Un chiffre en hausse et plusieurs pays comme la Suisse, le Royaume-Uni ou encore l'Allemagne ont battu des records de chaleur. L'Allemagne, où les salariés du constructeur automobile Volkswagen craignent pour leur emploi. Selon les informations du magazine Manager Magazine, les plans du directeur du groupe impliqueraient 100 000 suppressions d'emplois dans le monde sur 650 000 au total. Et aussi la fermeture de 4 usines en Allemagne. Ces informations n'ont pas été confirmées par le groupe, mais elles suscitent de nombreuses réactions négatives dans les régions concernées et parmi les représentants des salariés. Et elles viennent en tout cas confirmer un peu plus les importantes difficultés des constructeurs automobiles germaniques. Correspondance de Pascal Thibault.
5: La fermeture de l'usine serait une catastrophe pour notre ville. Dans les années 60, il n'y avait que des choux ici. Volkswagen nous a apporté la prospérité. Le maire de Emden, près de la frontière avec les Pays-Bas, est sous le choc. Ça n'est pas la première fois qu'une fermeture de l'usine Volkswagen, 8000 salariés sur 50 000 habitants, est évoquée. La commune espérait qu'une telle hypothèse n'était plus d'actualité. Les informations de presse évoquent 4 sites qui pourraient fermer en Allemagne, du jamais vu. Et 100 000 suppressions d'emplois au total dans le monde, au lieu des 50 000 déjà prévues, seraient à l'ordre du jour. Comme à Emden, les réactions ailleurs sont très négatives. Le comité d'entreprise de Volkswagen et le syndicat IG Metall annoncent qu'ils feront tout pour empêcher de tels projets. Le patron de la Basse-Saxe, où se trouve le siège du constructeur automobile, monte également sur les barricades. Le social-démocrate Olaf Lies affirme que sa région n'acceptera aucune fermeture d'usine. La Basse-Saxe détient 20% du capital de l'entreprise et est représentée au conseil de surveillance comme les représentants des salariés. Cette instance doit se réunir le 9 juillet. Certains estiment que la direction évoquerait des mesures radicales pour satisfaire les actions privés, tout en sachant que ces mesures ont peu de chances de se traduire dans les faits en raison de résistances trop importantes. Pascal Thibault, Berlin RFI.
1: En Indonésie, à présent, des dizaines d'arrestations en marge d'une manifestation contre le pouvoir présidentiel. Une centaine de manifestants s'est rassemblée pour protester contre la hausse des prix des carburants, notamment. 24 d'entre eux ont été arrêtés par la police, selon une ONG de défense des droits humains. Une manifestation qui avait lieu alors que les critiques se multiplient contre la politique du président au pouvoir après la hausse de 30% des prix du carburant, ce qui avait déclenché plusieurs rassemblements à travers le pays. Un tour à la Coupe du Monde de football, mission accomplie pour l'équipe de France. Les Bleus terminent leur phase de groupe avec le plein de points et de confiance grâce à une troisième victoire. Facile, 4 buts à 1 à Boston face à une équipe de Norvège très remaniée dans ce qui devait être un choc entre les deux premiers de la poule. Thomas de Saint-Léger.
6: La finale du groupe a fait pchit sans Haaland, Odegaard, Sorloth, ses meilleurs joueurs laissés au frigo. La Norvège partait battue, un cadeau bien emballé par des Français sérieux et même mieux, enthousiasmants. Le défenseur Maxence Lacroix.
7: C'était important de marquer aussi un gros coup aujourd'hui et c'est ce qu'on a fait. Job done.
6: Job done, du travail bien fait, de l'orfèvrerie même quand il faut parler d'Ousmane Dembélé. 3 bijoux en 30 minutes, le ballon d'or, grand bonhomme d'un match qui aura aussi vu Mike Maignan stopper un pénalty et les critiques le visant. Maxence Lacroix.
7: Je suis très content pour lui, pourquoi ? Parce que c'est un grand bosseur, c'est aussi un exemple pour nous joueurs. Aujourd'hui, avec ce pénalty, ça change aussi le match. C'est toujours agréable d'avoir un gardien comme ça derrière soi.
6: Au rayon satisfaction également, le match très complet du capitaine Kylian Mbappé, double passeur décisif, hyper impliqué. Et le premier but de Désiré Doué, servi par son concurrent Bradley Barcola. Sur la route d'une troisième étoile, les feux sont au vert pour les Bleus et leurs supporters.
8: On veut la troisième, ça va arriver, on va la remporter à la maison. J'ai trop hâte. Allez les Bleus!
9: La seule équipe qui peut battre les Français, c'est la deuxième équipe des Français.
10: Elle est là, la troisième étoile. Oui, elle est juste cachée, mais elle est vraiment, elle est presque là. On la sent, voilà.
6: Il reste donc 5 matchs à gagner face à des équipes qui montreront à coup sûr, cette fois, leur vraie version. Thomas de Saint-Léger, Boston RFI.
1: Et en 16e de finale, les Bleus affronteront donc la Suède. Ce sera mardi soir à New York, 21h, temps universel. En attendant, Au programme de ce samedi, le Panama affronte l'Angleterre et la Croatie rencontrera le Ghana. Un match à suivre sur nos antennes africaines à partir de 20h50 en temps universel. C'est la fin de cette édition RFI midi 10 à Paris, 10h10 en temps universel. 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
5: Bonjour chers amis de la radio, nous sommes le samedi 27 juin et voici l'agenda d'aujourd'hui sur Radio Centrafrique. Journée artisanale mêlant art, patrimoine et gastronomie locale. Une expérience complète entre création et transmission avec Marianne Fabre. Tarif 58 euros de 10h à 16h30 dans la commanderie de Sainte-Eulalie de Cernon. La guinguette en folies, une soirée conviviale, festive et pleine de bonne humeur dès 18h à la salle des fêtes de Sainte-Eulalie de Cernon. Naturofest, 7e édition sous le signe du rire, un angle inédit pour aborder la naturopathie avec des inspirations foraines. En journée, conférences et ateliers variés pour tous les goûts, puis soirée spectacle « Moi, ton corps, j'ai quelque chose à te dire » d'Audrey Lamarque, compagnie Projet 100, et la quête du RAL, Olivier Clément pour la compagnie du Faubourg, au hameau de Becourt, à Verrières. Atelier d'écriture, nuit des mystères avec la compagnie de théâtre Orageuse, construction de l'univers narratif des personnages et des situations qui composeront l'Escape Game. Encadré par Sarah Carlini, c'est gratuit cet après-midi à 15h au château de la Tour-sur-Sorgue. Soirée années 80 rock'n'roll à partir de 21h. Restauration sur place, tapas, guinguette ouverte au bar Le Luz à Saint-Georges-de-Luzançon. Journée nationale patrimoine de pays, balade botanique, rencontre, conférence. Les balades et conférences sont à 10 euros, le buffet est à 15 euros, de 9h à 17h à la tour du Viala du Pas-de-Jau. Soirée d'ouverture, les Estives à Vive Spence, ambiance jazz, ska, reggae, gambale, blues, folk, repas paysan et concert ce soir à 19h à la ferme de Vive Spence. Suite à l'annulation de l'aquathlon, le centre nautique sera ouvert gratuitement à tous les usagers de 14h à 18h et demain de 9h à 13h. Initiation au pickleball, ce sport de raquette facile d'accès et ludique. Initiation gratuite et ouverte à tous, près du matériel de 10h à 17h au cours de tennis à Sainte-Afrique. Concert de Isana, folk et électronique, sa voix sensible et brute évoque l'amour dans tous ses recoins, entre espoir, douleur et désir. Entrée libre plus chapeau ce samedi après-midi à 13h au café associatif du lieu-dit à Sainte-Afrique. Plogging, course de ramassage de déchets, départ à 17h30 du parking Foch de Sainte-Afrique. Gala de danse, il était une fois la France. Au détour d'une rue résonne la voix d'Edith Piaf. Les plumes des cabarets s'envolent, les pâtisseries éveillent les gourmands. À 21h à la salle des fêtes à Sainte-Afrique. En projection sur la Grande Lucarne de Millau pour ce samedi 27 juin à 18h, la Bataille de Gaulle partie 1. 18h20, des mignons et des monstres. 18h30, le garçon qui faisait danser les collines en VOST. À 20h45, Disclosure Day. 21h, les caprices de l'enfant roi, Toy Story 5 et Backrooms. Au Moderna Sainte-Afrique, à 16h, la bataille de Gaulle et Disclosure Day. À 20h30, encore la bataille de Gaulle et 100 marathons. C'est tout pour aujourd'hui. L'équipe de Radio Sainte-Afrique vous souhaite un très bon samedi.
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4: Bonjour, bienvenue dans ce tout nouvel épisode de Chansomania. Nouvel épisode et dernier épisode de la saison, puisque nous arrivons sur la coupure estivale. Mais avant cette coupure, eh bien nous avons encore une heure ensemble pour faire un tour du côté des nouveautés et sorties d'albums dans ce qui concerne la chanson en expression francophone. Au cœur de l'épisode, une interview. Aujourd'hui, nous sommes avec Lemo à l'occasion de la sortie de son nouvel EP. Extrait pour patienter.
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Le duo Pirogue a sorti le 27 mars son premier album. Il a pour titre Idésia et nous embarque dans une odyssée aérienne et groovy. Dans cet album, Will et Paul, les deux membres de Pirogue, visitent les thèmes de l'enfance, des échappées extatiques et autres plaisirs simples. Après L'île perdue, on s'offre un pas de côté.

0: un voyage instantané en chanson sur l'année 1982. Rose Laurence, Africa. Attention, retour en 2026.
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Le 28 avril, Laura Kane a sorti un nouvel EP, Side by Side. Il est composé de 5 titres inédits en feat UK et US avec Anda Beats, Shura, This is the Kit, Sense of Your et Josephine Stephenson. Ces pièces manquantes viennent compléter le concept album de l'autre côté. Laura Kane était d'ailleurs venue en parler au micro de Chansomania. Après Sur la plage avec This is the Kit, voici le titre Un jour avec Sense of Your. Et promis, je mets à profit l'été pour travailler mon accent anglais.

0: Nous retrouvons maintenant Lemo pour parler ensemble de son tout nouvel EP. On en écoute un premier titre et on échange ensemble juste après.
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0: Le nouvel EP de Lemo, titré « Ce qui nous lie », est sorti le 3 avril. Il s'ouvre sur le titre « La confiance » que l'on vient d'écouter. Pour en savoir un peu plus, voire beaucoup plus, eh bien on discute ensemble. Salut Lemo.
1: Bonjour.
0: Je suis très heureux de te croiser au micro de Chansonmania parce que quand j'ai écouté cet EP, j'ai été très enthousiaste à l'écoute parce qu'il y a plein de belles choses que l'on écoute, donc j'ai eu vraiment envie d'en parler avec toi. Je l'ai dit dans la présentation, nouvel EP. Nouvel EP, cela veut dire qu'il y a déjà eu des productions avant.
1: Ouais, c'est ça. J'ai fait un album autoproduit déjà en 2017 qui s'appelait Chercher le printemps. Donc c'était du piano-voix à l'époque avec un pianiste qui s'appelle Loïc Delannoy qui m'accompagnait à l'époque. C'était vraiment du piano-voix et voilà. Et donc là, c'est le deuxième EP.
0: Alors on va parler de cette EP, mais là vu que c'est la première fois que l'on se rencontre au micro, on va planter un petit peu le décor. En préparant l'interview, j'ai vu que tu étais scientifique de formation. Alors on voit pas spécialement tout de suite le lien avec la chanson.
1: Non, pas vraiment. Effectivement, j'ai fait une thèse d'université et j'ai fait après je suis devenu vétérinaire. Mais par contre, la chanson, elle m'a accompagné depuis tout petit puisque mes parents étaient fans notamment de Brel, Brassens, Barbara, Anne Sylvestre et tout ça.
0: D'accord.
1: Et donc, dès que j'ai eu un peu de temps, j'ai eu envie d'écrire moi-même des chansons. Voilà.
0: Ça arrive à quel âge, ça, à peu près, l'écriture de chansons?
1: C'est en 2015, j'ai eu une période de chômage et ben, on remerciera parfois le chômage d'offrir du temps, ce qui est précieux dans nos sociétés là. Et donc ça m'a permis de me confronter à la page blanche et de commencer à écrire des textes, donc c'est assez tard, hein. J'étais déjà âgé, mais comme quoi il n'y a pas d'âge pour se mettre à écrire.
0: Oui, puis je pense qu'il faut écouter ses envies, surtout tu dis confronter à la page blanche parce que c'était un peu compliqué au départ notamment d'arriver, je sais pas, à sortir des titres, des écrits.
1: Pas forcément, parce que moi ça m'a paru une forme tout de suite plus adaptée. J'avais essayé plus jeune d'écrire des romans, des choses comme ça. Je commençais, je faisais 3 pages et en fait j'arrêtais parce que j'avais du mal à tenir des écrits longs et tout ça. Et la chanson, ça m'a tout de suite plu, de ce format ramassé, condensé en quelques minutes. Il faut faire passer des idées et des émotions, surtout en 2-3 minutes, 3-4 couplets. Et ça m'a tout de suite plu, ce format court. Donc j'étais assez à l'aise, mais bon, c'est un petit exercice quand même. Il faut s'y confronter, ouais.
0: Et pour poursuivre un peu le parcours, alors, et peut-être aussi lié à l'écriture, j'ai vu qu'il s'était passé des choses, notamment avec Anne Sylvestre, que tu as cité précédemment, et Bernard Joyer.
1: Ouais, j'ai eu la chance de faire des ateliers d'écriture et même avec Anne Sylvestre, c'était une semaine d'immersion, un stage d'écriture pendant une semaine dans le sud, dans un gîte là, et c'était vraiment assez formidable puisque là, on s'est retrouvés avec que des passionnés de chansons et pendant une semaine, on a écrit des chansons, composé les musiques et à la fin, il y avait un concert de restitution du travail fait. Voilà, donc un grand, grand moment de générosité, puis il se passe toujours plein de choses. Alors avec la personne qui anime, là en l'occurrence Anne Sylvestre, mais aussi entre les stagiaires, c'est vraiment des moments très très chouettes, je trouve.
0: Et comment ça se passe? C'est la personne qui s'en occupe, enfin en l'occurrence là Anne Sylvestre, qui, je sais pas, qui lance des thèmes, qui donne des contraintes, comment ça se passe?
1: Oui, c'est ça, Anne Sylvestre, elle nous disait qu'elle avait des cahiers pleins de thèmes ou de débuts de chansons ou de choses qui l'avaient interpellée. Et donc, elle nous lançait une consigne comme ça, à partir de quelque chose qui l'avait interpellé. Et puis donc, petit à petit, on construisait un texte autour de ça. Il y a eu plusieurs... tous les matins, en gros, on avait des consignes nouvelles pour essayer de produire des écrits. Ouais.
0: Ça doit être chouette parce que suivant... alors, je ne sais pas combien il y avait de participants, mais il y a autant de propositions que de participants, j'imagine, sur un thème donné. Il y en a qui partent dans des directions complètement différentes.
1: Ah oui, c'est ça qui est marrant, ouais. Quand on regarde les chansons produites a posteriori, des fois on perçoit même à peine la consigne de départ, puisque effectivement on peut partir très très loin à partir d'une consigne toute simple, et on n'a pas l'impression que c'est la même chose qui a généré ces textes-là, et pourtant il y a autant d'imagination et de textes au final que de personnes présentes en général, ouais. C'est ça qui est très très joli aussi.
0: Alors je vais revenir à la chanson, mais sans parler là de ton EP, on va en parler juste après, mais je crois qu'il y a eu un spectacle aussi autour des chansons de Le Prest.
1: Oui, c'est ça. En 2017, 2018 et 2019, on a tourné un spectacle qui s'appelait En attendant le Prest. Donc on était trois chanteurs à l'époque. Il y avait Gérard Guarin, moi et Cyril Genet. Et au piano, toujours Loïc Delannoy, donc mon collègue qui m'avait accompagné sur le premier EP. Et effectivement, c'était un spectacle théâtralisé autour de l'œuvre d'Alain Leprest. Donc ça se passait dans un bistrot, hein, cher à Alain Leprest. Et donc à la fois on disait ses textes, puisque Gérard Guarin venait lui plutôt du théâtre et tout ça, donc il disait ses textes avec truculence, et puis nous on chantait, on parlait et on essayait de faire vivre ces textes-là. Donc voilà, ça, on a tourné ce spectacle en Bretagne principalement et un peu à Paris. On a joué à l'époque au Forum Léo Ferré, qui est devenu depuis le Pic. Là.
0: Oui, le petit Ivry Cabaret, je crois.
1: C'est ça.
0: Alors, on va arriver là à parler de tes chansons et de cette EP. Du coup, on peut parler d'évolution musicale là, avec cette EP, parce que le précédent, c'était en piano-voix. Là, c'est pas du tout le cas.
1: Ouais, c'est une envie que j'ai eue parce que effectivement, j'avais envie de me détacher un peu du piano-voix, et c'était un peu influencé par des chanteurs comme Stromae. Alors en toute modestie, hein, j'ai pas la prétention de faire du Stromae, mais par contre, des gens comme Ben Mazuet, Stromae et tout ça, je trouvais que il y avait à la fois des textes profonds avec du sens assez important sur les textes, et en même temps des mélodies et des musiques entraînantes et qui donnaient envie de danser, ou en tout cas. Et donc j'ai eu envie de faire un peu ce chemin vers de nouvelles sonorités, avec vraiment à la fois le texte qui reste central et en même temps des productions modernes un peu et qui donnent envie de bouger et d'écouter vraiment la musique aussi. Donc c'est ça qui a donné naissance à ce nouvel EP un peu. Ouais.
0: Et on peut peut-être citer les personnes qui t'accompagnent justement, parce que tu t'es entouré là pour cet EP.
1: Oui, alors j'ai été entouré de plusieurs musiciens. Il y a Dee Miller, qui est un beatmaker qui est issu de la scène bretonne, hein, qui habitait Lannion et maintenant qui habite à Rennes, et qui lui est plutôt issu du hip-hop et du rap, donc vraiment beatmaker plutôt de ce style-là. Et en même temps, je me suis entouré aussi de Armelle Robichon, qui est une artiste très très douée, qui est aussi autrice, compositrice, interprète sous le nom de Gribouille, et qui participe à plusieurs projets musicaux, qui est parisienne. Et elle m'a aidé beaucoup sur toute la partie arrangement. C'est elle qui est au clavier, à la guitare sur les morceaux, et qui a vraiment construit tous les arrangements, la direction musicale, enfin qui a fait vraiment beaucoup de choses différentes sur l'album. Mais grâce à eux, on a réussi à produire ces sons un peu modernes. Il y a des cordes sur l'album, maintenant on fait beaucoup de choses avec un home studio et finalement assez peu de moyens, on arrive à faire des choses assez intéressantes. Donc ils m'ont vraiment accompagné dans cette recherche musicale.
0: Et ça doit être chouette, les échanges avec notamment Armelle qui arrange, parce qu'on doit voir ces morceaux se transformer.
1: Oui, en général, on part soit d'un piano-voix, soit d'une guitare-voix, et ensuite ça prend vie, donc il y a plein de choses qui se passent, hein, mais effectivement, on rajoute des ponts musicaux, on construit des ambiances musicales aussi, on met des bandes son, c'est assez riche et ça prend vraiment une autre dimension. Moi j'essaye que les arrangements soient au service vraiment des histoires, hein. J'essaye de raconter des histoires humaines, mais c'est vrai que quand le climat de la chanson, quand les cordes des fois ça porte vraiment des ambiances, ça enrichit vraiment le sens des mots, quoi. Et donc c'est ça qu'on a essayé de travailler. Ça met pas mal de temps, hein, de chercher les arrangements qui servent les morceaux sans non plus souligner trop fortement. Il faut trouver les bons dosages, quoi. Souvent, quand on a des choses assez tristes dans le texte, il faut pas non plus que musicalement ce soit très triste, sinon ça devient plombant. Il faut trouver les bons équilibres. C'est vraiment des histoires d'équilibre entre la musique et le texte.
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0: titre-ci. Ça va nous permettre de parler peut-être, alors, de ce texte, je ne sais pas, mais en tout cas de l'écriture. L'écriture, mettons, d'un morceau comme ça, comment ça part? Est-ce qu'on a une idée de départ? Est-ce que tu as une idée de départ et après tu tires le fil et l'écriture arrive?
1: Oui, en général, moi, je pars d'une idée qui me traverse l'esprit, voire qui revient un petit peu de manière obsessionnelle quand je fais un peu tout et n'importe quoi dans ma journée. Et quand ça revient comme ça, c'est qu'en général, c'est quelque chose qui me travaille assez profondément. Et donc, j'essaye de tirer le fil, effectivement. Donc là, l'idée de base de ce morceau, par exemple, si c'était un peu une question qui est venue, hein, de comment on peut essayer de mieux éduquer des enfants et notamment des garçons aujourd'hui, avec tout ce qu'on entend et tout ce qu'on voit de violence entre les sexes et tout ça. Et donc j'ai eu envie de parler de ce thème-là, mais il faut souvent trouver l'angle qui permet de parler de ça, donc il faut trouver un angle, moi je considère, dans les chansons. Et donc moi j'ai essayé de parler de ce thème-là, de comment on peut éduquer les garçons aujourd'hui, comment moi je souhaiterais pouvoir éduquer un garçon dans la société actuelle, qu'est-ce que ça veut dire faire couple avec quelqu'un en essayant de minimiser les violences et tout ça. Et donc cette chanson, elle parle de ça, et en même temps, il y a un petit pied de nez à la fin, parce que effectivement, c'est une structure qui fait appel à une référence que beaucoup de monde ont, un poème assez connu, donc il y a un petit pied de nez sur la forme aussi. Voilà, j'aime bien que le fond et la forme se rejoignent en général pour traiter des sujets.
0: Le titre de cette EP, Ce qui nous lie, est-ce que c'est, en tout cas moi, je vais te dire ce que j'y vois dedans, tu vas me dire si c'est ça ou pas du tout. J'y vois l'idée que finalement on ressent tous plus ou moins les mêmes émotions. Il y en a qui les montrent, il y en a qui les montrent moins, mais ce qui nous lie, c'est peut-être ça, c'est nos émotions.
1: Oui, c'est ça, c'est vraiment les émotions. Et moi j'avais envie de parler, en fait moi ce qui a déclenché un peu pas mal de chansons, l'écriture de pas mal de chansons dans cette EP, c'est la naissance de ma fille qui a aujourd'hui 11 ans là, mais... En fait, à ce moment-là, quand on a un enfant qui naît, ben ça change vraiment les perspectives sur la vie, je trouve, parce que ça change la façon dont on fait couple avec notre partenaire de vie, ça change, tout d'un coup on devient des maillons d'une chaîne, puisqu'on a nos parents, nos grands-parents qui parfois sont encore en vie, et en même temps on doit se projeter dans l'avenir avec un enfant. Et donc pour moi ça parle de tout ça, de la façon dont on fait famille, de la façon dont on, ce qu'on a envie de transmettre à une enfant qui naît comme ça et qui est jeune dans la vie, et puis qu'est-ce qui nous rattache aussi parfois à nos histoires familiales. Donc c'est ces liens-là que j'ai essayé d'explorer dans toutes les chansons de l'EP. Ouais.
0: Alors là, après ce que tu viens de dire, c'est peut-être le moment de parler de la pochette. C'est toujours un exercice un peu difficile de parler d'une pochette à la radio. Je ne sais pas, je te laisse te lancer dans la description.
1: Oui, donc on voit sur cette pochette, je tiens ma fille dans les bras, et elle-même a une pelote un peu dans ses bras. On regarde chacun dans une direction différente, mais je trouve qu'il s'en dégage une certaine sérénité et un peu une confiance, pour reprendre un des titres de l'album. Voilà, c'était un peu, effectivement, pour reprendre le titre de l'album, Ce qui nous lie, avec la pelote rouge, là. Et puis, en même temps, comment on essaye de regarder dans des directions qui sont parfois pas les mêmes, mais comment on construit une relation avec un enfant. Voilà, ça, pour moi, ça parlait un peu de tout ça, cette pochette.
0: C'est qui réalise la photo?
1: C'est David Desremaux, qui est le directeur, enfin qui publie la revue Hexagone. Et donc l'artwork a été fait par Flavie Gibral, et voilà, c'est eux deux qui ont fait les photos et la création. On a été faire ça à Dinan, là, chez eux. Voilà, pour moi, ça parle bien quand même de ce dont parlent les chansons, cette pochette.
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0: Les mots, là, on vient d'écouter quelques secondes du titre « Qu'est-ce que t'as donné aujourd'hui ?» C'est une question que l'on pourrait peut-être se poser, alors peut-être même plus souvent, pour être un peu plus dans le partage, des fois.
1: Oui, je trouve que souvent, on s'agite, on fait plein de choses. Parfois, on est pris dans notre vie professionnelle, dans des vies de famille un peu à 100 à l'heure, là, dans nos vies. Et voilà, j'avais envie de poser un peu ces questions. Des fois, je trouve qu'on perd de vue un peu l'essentiel, ou en tout cas, c'est toujours pareil. Pour moi, essayer de faire du lien et de faire des choses avec les autres, c'est important. Donc, on essaye ici, dans notre vie, de faire des chantiers avec les gens, d'avoir une vie sociale où on fait des choses ensemble. Ça me paraît essentiel. Et des fois, on perd un peu ça de vue. Et donc, j'avais envie, par cette chanson qui s'appelle « Qu'est-ce que t'as donné aujourd'hui ?», de remettre ça un peu au centre. Voilà, finalement, est-ce que c'est le plus important, c'est pas de donner des choses aux autres et d'être dans le lien aussi de cette façon-là.
0: Pour se procurer cette EP, comment ça fonctionne? Est-ce que, je sais pas, il y a un site internet pour avoir des infos, par exemple, ou les réseaux sociaux?
1: Ouais, il y a un Bandcamp qui s'appelle Les Mots, et on peut aller commander directement en ligne le CD physique ou autrement, juste commander les titres en numérique. Et sinon, il est sur toutes les plateformes depuis début avril, donc on peut le trouver également sur l'ensemble des plateformes.
0: Et est-ce que l'on peut te retrouver en concert? Je sais pas, est-ce qu'il y a des dates qui arrivent?
1: Alors, pas trop pour l'instant là sur l'été, mais à l'automne, là j'aurai plusieurs dates à Rennes et principalement en Bretagne. Donc, faut regarder les réseaux sociaux, les mots sur Instagram et Facebook, et vous aurez l'ensemble des dates à l'automne. Il y en aura en septembre, octobre, un peu partout en Bretagne.
0: D'accord. En Bretagne pour commencer, et puis j'imagine qu'après, s'il y a des demandes pour jouer ailleurs, tu es mobile.
1: Oui, bien sûr. Ouais. Je joue actuellement avec Nicolas Martin, qui est un claviériste là, et donc on se déplace effectivement partout où on veut bien nous écouter. Et puis le spectacle est un peu, c'est un format spectacle, et j'aime bien que il y a des chansons inédites qui sont pas sur l'EP, il y a des textes aussi inédits. J'aime bien que moi qui ai un fil dans les spectacles, que ce soit pas des simples tours de chant. Et donc effectivement, en général, ça raconte une histoire autour du lien, toujours pareil, en rajoutant des textes, des chansons inédites, quelques reprises pour essayer de créer une histoire autour de ce spectacle.
0: Eh bien, on suivra tout ça sur tous tes réseaux sociaux, les réseaux sociaux de Les Mots. Merci beaucoup d'avoir été avec nous. Moi, j'aimerais qu'on se quitte en chanson, si tu le veux, bien sûr. J'aimerais que tu nous partages une chanson coup de cœur que tu écoutes depuis toujours, ou une chanson que tu écoutais aujourd'hui. Voilà, c'est ton choix musical et on se quitte avec.
1: Moi, j'aime beaucoup écouter une chanson de Ben Mazuet qui s'appelle « Les jours heureux », qui parle, qui, je trouve, est une belle philosophie de vie.
0: Eh bien, on se quitte avec ce titre. Merci beaucoup, Les Mots, d'avoir été avec nous aujourd'hui. Je rappelle que ton nouvel EP, Ce qui nous lie, est sorti le 3 avril. Toutes les infos sur les réseaux sociaux de Les Mots, et également l'EP dispo sur toutes les plateformes. Merci beaucoup et à très bientôt.
1: Merci.
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1: 23 ans. 23 ans sans album, alors oui, on peut dire que c'est un événement. Claude Sicre a sorti le 29 mai le disque titré « Ingénieur en folklore » depuis 1978. Dans cet album, il a tout mis, les chansons, les échappées, les discours, les détours. Cela fait donc un double album, et même un triple pour la version numérique. Avec Claude Sicre, c'est une histoire musicale et d'écriture qui se déroule, avec notamment la carrière des Fabulous Troubadours et l'écriture du répertoire des Bombes de Bal. Entre autres. Il y a 3 ans, Francis Cabrel a sorti le titre « Un morceau de Sicre », double hommage à Toulouse et à Claude lui-même. Francis Cabrel a ouvert son studio à Claude Sicre, appelé quelques musiciens et prêté sa voix ça et là, comme dans le titre « Je me meurs de soif » que l'on vient d'écouter. Un album à découvrir absolument, d'ailleurs, pour poursuivre la découverte, on écoute le titre « Si le bien était le mal », balade d'un condamné.
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2: avec ce titre et ce nouvel album de Claude Sicre, eh bien nous arrivons à la fin de Chansomania. À la fin de cet épisode et à la fin de cette saison. Je tiens à te remercier, tout d'abord toi qui es à l'écoute, qui viens de découvrir l'émission ou qui est là depuis plein de mois, voire d'années, parce que l'émission a déjà un peu d'historique. Et je tiens aussi à remercier bien évidemment ta radio préférée qui diffuse Chansomania, parce que s'il n'y a pas de diffusion de Chansomania, eh bien il n'y a pas de Chansomania qui arrive à tes oreilles, donc il n'y a pas de Chansomania, bien évidemment. C'est ta radio préférée que tu écoutes et tu as bien raison d'écouter ta radio préférée. D'ailleurs, reste à l'écoute tout l'été. Chansomania n'est plus là, mais ta radio reste sur les ondes, bien évidemment. Je t'espère à la rentrée, tout bronzé, en pleine forme, en ayant écouté plein de musique, en ayant vu, pourquoi pas, des concerts, en ayant fait des festivals, en t'étant reposé, si c'est le cas, si tu peux prendre des vacances. Et en tout cas, moi, j'aurai un grand plaisir à te retrouver à la rentrée. Si tu es en manque de Chansomania, ce que je peux allègrement comprendre, eh bien, tu trouveras tous les podcasts sur toutes les plateformes de podcasts et toutes les plateformes musicales. Il y a aussi ces mêmes podcasts sur le site sebdihl.fr. Cela s'écrit sebdihl.fr. Là, tu as les podcasts et il y a aussi plein d'infos. N'hésite pas à farfouiller, à te balader. Tu as tout l'été pour ça. Allez, on se quitte là pour quelques semaines. Et on se quitte en chanson vinyle avec aujourd'hui Hervé Villard, Capri, c'est fini. Bye. Il était long celui-là.

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Oui. Bonjour, aujourd'hui pour cette édition numéro 4 de Sous les masques et sous les capes, retournons à Gotham City et parlons de la pègre qui arpente ses rues vu que c'est la seule chose qu'il y a là-bas, des mafieux et des criminels. La ville de Gotham s'organise autour du crime, pour le crime et par le crime. La mafia règne sur la ville sans grande difficulté et là-bas vous y retrouverez des criminels de toutes sortes, que ce soit des méta-humains, des mafieux, des délinquants de bas étage ou des génies du mal. Et ils sont ici pour instaurer la peur et l'effroi dans les esprits de nos pauvres habitants de Gotham, déjà bien dépressifs de base. Et je pense qu'au vu du nombre de vilains qui décorent les rues, c'est à cause d'une surpopulation de criminels que nombreux d'entre eux ont des noms vraiment pas flatteurs et même ridicules à cause de la pénurie de pseudonymes. Et c'est de deux vilains qui ont des noms pas très flatteurs qu'aujourd'hui nous allons parler, le Pingouin et l'Homme Mystère. Vous vous êtes habitué aux rues sales et puantes, et là on va aller dans le quartier le plus dangereux de la ville qui s'appelle l'Allée du Crime, c'est son nom. Ça donne envie, vous ne trouvez pas? C'est là que les parents de Batman ont été tués, mais c'est surtout là-bas qu'on trouve la boîte de nuit la plus célèbre de Gotham et du célèbre vilain, le Pingouin, et son club, le Iceberg Lounge. On notera l'humour du monsieur, appelé son repère l'iceberg alors qu'il est le Pingouin, ça c'est fort. Si initialement le Pingouin patauge dans l'eau glaciale de la banquise, à Gotham c'est un peu différent. C'est dans des flaques de sang encore chaudes des victimes du Pingouin dans lesquelles on patauge. Et puis si de prime abord on pourrait penser qu'on parle d'un criminel de pacotille, surtout à cause de son nom pas très charismatique, le Pingouin est en réalité un des plus grands vilains de l'histoire des comics, notre petit manchot est même l'un des plus grands mafieux de la pop culture. Allez, un petit peu de formalité maintenant, le Pingouin de son vrai nom Oswald chez... Le Pingouin, de son vrai nom Oswald Chesterfield Cobblepot, est apparu pour la première fois dans le numéro 58 de la série de comics Detective Comics en 1941, ce qui fait de lui l'un des tout premiers ennemis de Batman récurrents qui apparaît dans ses comics. Il est la création de Bob Kane et Bill Finger, les mêmes créateurs que Batman. Notre oiseau marin se qualifie lui-même comme un gentleman du crime. Il a de plutôt grosses chevilles, je vous l'accorde. D'ailleurs, Oswald fait partie des rares ennemis de Batman à ne pas être complètement fou ou psychotique, comme le Joker par exemple. Il aime juste le fait d'être mafieux, ce qui est en soi peut-être pire que d'être fou. Puisque lui, il opère en pleine conscience, il fait contraste avec la ville de Gotham et ses rues souillées par tout type de pouilleux. Avec son allure de bourgeois aux manières pleines d'aristocratie, il apparaît ici. Avec son allure de bourgeois aux manières pleines d'aristocratie, il apparaît. Avec son allure de bourgeois aux manières pleines d'aristocratie, il paraît, si on ne regarde pas son adaptation horrifique au cinéma dans les années 90 dans Batman le Défi, comme un sale type dépourvu de morale. La richesse va lui monter au cerveau et un peu comme dans la vraie vie, finalement, qu'est-ce qui change de la réalité? Si sa malice ne repose donc pas sur la folie, elle repose simplement sur le vice. De nature astucieuse et dotée de compétences notamment scientifiques, il crée pléthore d'armes dans le but de faire peur et d'être craint et pour pouvoir mieux manipuler et contrôler les autres. Mais avec ses manières pas très courtoises, ses rencontres avec Batman vont aussi être... Mais grâce à ses manières un chouïa plus courtoises que d'autres, ses rencontres avec Batman sont aussi, elles, plus douces, comme quoi on prendrait au sérieux même la pire des personnes juste parce qu'elle sait bien parler et est riche. À Gotham, tout le monde peut se permettre d'être propriétaire au vu des loyers limites offerts. Le Pingouin ne fait pas dans le petit et lui, il est propriétaire d'une boîte de nuit, donc que j'ai mentionné tout à l'heure, le Iceberg Lounge, comme je l'ai dit précédemment. Évidemment, ça va de soi au vu du personnage. Ce n'est pas un simple club, mais bien une couverture pour masquer ses crimes. Crimes dont tout le monde est au courant d'ailleurs. Mais on le sait tous, la justice a ses failles et le laxisme concernant les riches criminels est devenu normal. Batman d'ailleurs aussi est plutôt laxiste concernant le Pingouin. Il connaît ses magouilles, il connaît les magouilles qui se trament au Iceberg Lounge, mais il tolère. Et quand ça déborde un peu trop, il le met en prison, mais une prison normale. Il va pas l'envoyer dans l'asile d'Arkham comme il le fait avec les autres méchants comme le Pingouin. Il connaît les magouilles qui se trament au Iceberg Lounge, mais il les tolère et quand ça déborde trop, c'est dans une prison normale qu'il l'envoie et non pas comme tous les autres à l'asile d'Arkham où ils mettent les vilains comme le Joker ou encore Poison Ivy. En contrepartie, le Pingouin livre parfois des informations importantes sur les vilains de la ville à Batman, tant que ça lui est lui aussi bénéfique, évidemment. L'opportunisme, c'est sûrement le passe-temps favori du Pingouin.
Mais concrètement, il fait quoi? Bah honnêtement, pas grand-chose en fait. Bon, déjà pour commencer, il cache des... Bon, déjà pour commencer, il cache dans ses parapluies sa passion numéro 2, après l'ornithologie, des gadgets mortels en tout genre. Il a des centres d'intérêt plutôt niche, Oswald, et donc un carcassier artisan de parapluies, des moins communs, puisque tous ses parapluies sont aussi des armes. Il aurait pu faire comme moi dans le jeu Animal Crossing et simplement collectionner les parapluies, mais non, il a fallu qu'il se prenne pour la version maléfique d'Inspecteur Gadget. Le pingouin est l'un des plus grands stratèges de Gotham, machiavélique au possible, il en détient presque la... Le pingouin est l'un des plus grands stratèges de Gotham, machiavélique au possible, il en devient presque caricatural. Il ne tient pas son statut de seigneur du crime pour rien. Il a des sbires un peu de partout qui font le sale boulot pour lui. Il est même plutôt trouillard à des représailles, donc ça l'arrange bien d'avoir des hommes qui font le sale boulot à sa place. Poule mouillée va. Ah non, pardon, pingouin mouillé. Petit point mode, il porte toujours un costume qu'il... Petit point mode, il porte toujours un costume qui appuie bien son aristocratie avec un chapeau à deux formes et un monocle. Souvent, on le retrouve avec un cigare à la main aussi. Bref, la caricature du baron de la drogue. Ah oui, sa veste aussi, c'est un costume à queue de pie, donc on reste dans le lexique des oiseaux. Pour comprendre pourquoi il est comme ça, allons faire un tour dans son enfance. Le pingouin est tout petit et ça lui a valu des moqueries toute sa vie. En plus de ça, le pingouin, hors des premières apparitions superficielles, est obèse et a un nez d'oiseau. Le pingouin est tout petit et ça lui a valu des moqueries toute sa vie. En plus de ça, le pingouin, hors de ses premières apparitions superficielles, est obèse et a un nez d'oiseau. Et ça aussi, ça lui a valu des moqueries toute son enfance. Ce nom, le pingouin, lui sert d'alter ego. Et il vient donc à la fois de ses traits physiques, mais aussi du fait qu'il boite à cause d'une maladie osseuse, selon les rumeurs, mais aussi du fait qu'il adore les oiseaux. Lui déteste ce nom de pingouin, par contre, mais il le garde quand même, comme Batman s'appelle ainsi, parce qu'il a une peur bleue des chauves-souris, et du coup, lui, c'est parce qu'il a une peur bleue des pingouins qu'il s'appelle comme ça. Ces moqueries venaient de sa famille bourgeoise d'abord, qui le traitait comme un paria. Et comme tout ça l'a marqué, au lieu d'aller voir un psy, il est devenu méchant. Après, je doute fort qu'il y ait des psys efficaces à Gotham, où le taux de bonheur est assez négatif. Dans le film Batman le défi, il grandit dans les égouts de Gotham après que sa famille riche l'ait abandonné parce qu'il avait une forme bizarre. Il deviendra riche et influent plus tard après avoir pris un piège. Il deviendra riche et influent plus tard après avoir pris au piège un des grands hommes d'affaires de la ville. Ok. Dans la série de comics de 2013, La Splendeur du Pingouin, on suit lui, ses trois grands frères et son père qui le martyrisent à cause de son apparence. Oswald finira par tuer ses frères, il camouflera la mort en un accident, mais aussi son père qu'il privera de ses médicaments et camouflera aussi en accident. Dès lors, il se rapproche de sa maman surprotectrice jusqu'à sa mort à elle aussi. De par son physique et sa difformité, le pingouin sait qu'il ne pourra jamais user de sa force physique pour se défendre et décide alors qu'il deviendra un génie du crime. Oswald et son amour pour les parapluies n'est pas anodin. Cette affection pour les parapluies vient du fait que sa mère, qui était donc surprotectrice, comme je l'ai dit, le forçait à avoir un parapluie pour ne pas être trempée et surtout parce qu'elle avait peur qu'il meure comme son père d'une pneumonie. Le pingouin connaît de nombreuses adaptations, notamment au cinéma. Je ne compte pas les apparitions dans des dessins animés, puisque rien que ces dernières sont bien trop nombreuses pour être comptées. En 1992, il apparaît dans le film Batman le défi, comme précédemment mentionné, et en 2014 dans la série Gotham, où il joue un des personnages principaux de la série pendant les 5 saisons. D'ailleurs, je conseille vivement cette série qui se base sur les vilains de l'univers avant l'arrivée de Batman, qui est dans la série qu'un enfant à ce moment-là. Vraiment, je conseille cette série à fond car on tient une ambiance sombre de la série qui vaut le détour, surtout pour une apparence de Gotham très, très... En 2022, il apparaît dans le film The Batman, dont il obtiendra une série de 8 épisodes en spin-off, Le Penguin. Elle sort en 2024 et à ce jour, on ne sait pas encore s'il y aura une saison 2, ni s'il apparaîtra dans Le Batman numéro 2 qui est prévu pour 2028.
C'est un vilain culte de l'univers des super-héros en général. Il a aussi de nombreux produits dérivés et des apparitions dans de très nombreux jeux vidéo. S'il y a bien une musique qui correspond à la situation familiale du pingouin ainsi que de l'homme mystère dont je vais parler juste après, c'est bien Daddy de Mokyo. Alors écoutons cette musique, Daddy de Mokyo. C'était Daddy de Mokyo. Bon, comme vous le savez, Gotham est rempli de malicieux vilains, tous les plus étonnants les uns que les autres, et parmi eux, on trouve le Sphinx, aussi appelé l'homme mystère, et en VO, The Riddler, un vilain très très futé. Edward Nigma, ou Nashton de son vrai nom, est connu pour être un farceur, et on le devine vite. Son prénom abrégé, ça fait Ed Nigma, ce qui fait étrangement penser au mot énigme. Et tout est dans le nom. Il cache ses crimes avec des énigmes, ou plutôt des devinettes. D'ailleurs, The Riddler, ça vient de Riddle, en anglais, qui est la traduction de devinette. Malinx, le sphinx. Bref, si vous voyez une silhouette verte et malicieuse dans les rues de Gotham, ce n'est ni le Grinch, ni The Mask, mais bien l'homme mystère, qu'il ne faut pas confondre d'ailleurs avec le bouffon vert de chez Marvel. Ici, on est chez DC Comics, et c'est l'homme mystère qui est tout vert. Vêtu d'un costume vert moulant, souvent avec un chapeau melon, il est certainement pas... Vêtu d'un costume vert moulant, souvent avec un chapeau melon, il est certainement pas une icône de la mode de Gotham, mais au moins, il amène de la couleur. Son costume moulant est déjà bien ridicule, mais est aussi décoré de dizaines de petits points d'interrogation, histoire que tout le monde sache, ou pas, qu'il est l'homme mystère. Au fur et à mesure, son costume va changer pour un simple costume cravate vert fluo. Ah oui, j'allais oublier, il a aussi une canne en forme de point d'interrogation. Il n'est pas du tout minimaliste et est plutôt extravagant. Il apparaît pour la première fois en 1948 dans le numéro 140 de Detective Comics et est créé par Bill Finger et Dick Sprang. D'ailleurs, fun fact, une copie du numéro datant de 1948 a été vendue aux enchères pour 456 000 dollars, battant un record, vous imaginez quand même, un vulgaire comics de 20 pages qui casse initialement... Vous imaginez quand même un vulgaire comics de 20 pages qui initialement vendu 25 centimes et revendu 60 ans plus tard à 456 000 dollars. Ah, les joies du capitalisme, ça. Bref, sa carrière de criminel se résume à faire des plans machiavéliques et dangereux que Batman et la police peuvent essayer de résoudre pour éviter qu'ils aient lieu. Sa méthode, c'est de les envoyer avec des... Sa méthode, c'est de leur envoyer des indices pour qu'ils déjouent ses plans avant que le drame se passe. En général, ses plans sont quand même très bien ficelés. En général, ces plans sont quand même très bien ficelés et donc ne sont pas déjoués avant... En général, ces plans sont trop bien ficelés et du coup, ils ne sont pas déjoués. Puis la plus grande énigme qu'il n'arrive pas à résoudre, c'est qui est Batman. Du coup, en fait, il passe son temps à essayer de trouver l'identité secrète de Batman, peu importe ce qui lui en coûte. Comme de nombreux autres vilains, il n'était pas à la base supposé être récurrent, mais a fini par le devenir. Il est même le mastermind de la storyline de la très populaire série de comics Batman Hush. The Riddler, ou l'homme mystère, opère majoritairement seul. Mais parfois, il peut avoir l'aide de ses assistantes Echo et Query. Et dans le numéro spécial de Batman Secret Origins, il mentionne avoir eu des hommes de main, 4 plus précisément, Mark, Mark, Mark et Mark. Il a dû être très marqué par un certain Mark dans sa vie, je pense, sans aucun jeu de mots, évidemment. Il détient sur moi... On va rembobiner sur le personnage et revenir à sa pas si tendre enfance que ça, comme on l'a fait pour le pingouin. Alors petit, il a subi de l'abus physique par son père. En fait, décidément, c'est souvent eux les instigateurs du machiavélisme des vilains de Gotham. Bref, Edward, c'est un génie et son père ne voulait pas accepter que son fils est intelligent et donc il a préféré décréter qu'il mentait sur ses notes. Du coup, son père le tapait en l'accusant d'être un menteur. Je pense qu'il est élu le pire père de l'année. De là, on a découlé un besoin compulsif de dire la vérité et de prouver son innocence. Et ce besoin se traduit par une obsession pour les devinettes, très souvent mortelle. Ça reste un vilain, ne l'oublions pas. Il commet son premier crime avec un puzzle qu'il met en place après avoir ouvert un stand au carnaval où les clients doivent résoudre un puzzle pour de l'argent. Et dans le cas inverse, c'est eux qui doivent le payer bien cher. Il a évidemment saboté à l'avance le jeu pour que tout le monde perde. Mais ce coup ne lui a pas suffi et il va continuer et enchaîner les farces comme ça.
Il aime le goût du risque et au lieu d'utiliser son potentiel intellectuel à bon escient, il s'en sert pour devenir un des plus grands génies du crime et des devinettes. Et surtout, il n'est pas dupe et fait toujours en sorte qu'il puisse se dépatouiller de tout préjudice judiciaire en adaptant ses plans machiavéliques en fonction des lois. Lorsque Batman va enfin comprendre que l'homme mystère laisse toujours des indices avant de commettre ses plans, il va s'atteler à la tâche et tous les résoudre pour contrecarrer ses plans. Et à chaque fois que Edward se fait mettre au cachot, il s'évade toujours et encore et ainsi de suite. Un vrai jeu de chat et de souris dans les rues de Gotham. C'est un vrai jeu de chat et de souris dans les rues de Gotham qui se joue, sauf que c'est une chauve-souris humanoïde géante qui poursuit un homme en vert avec des points d'interrogation partout. Tom et Jerry n'ont qu'à bien se tenir, moi je vous le dis. Dans le récit Hush que j'ai déjà mentionné précédemment, qui est en 12 numéros, on apprend qu'il souffre d'un cancer. Mais tout malin qu'il est, il va se rendre dans un des puits de Lazare du démon millénaire Ra's al Ghul pour se guérir. L'histoire est plutôt longue, mais en gros, ce sont des puits qui ont des dons de guérison et qui redonnent toute leur vigueur comme avant. L'histoire est un peu longue, mais en gros, ces puits, ce sont des puits qui ont des dons de guérison et qui redonneraient même toute leur vigueur à des momies. Ainsi, l'homme mystère, il va être tout beau, tout neuf, tout quinquant. Par contre, le puits de Lazare, c'est pas non plus le monde des bisounours, et il va y avoir des effets secondaires psychotiques et délirants. De ces effets secondaires indésirables, il va du coup enfin réussir à résoudre son plus grand mystère, qui est Batman. Et je vous l'annonce, Batman, c'est Bruce Wayne. J'espère que je vous ai pas trop choqué et que vous n'êtes pas déçu de l'apprendre. Après cette découverte, l'homme mystère va vouloir faire une farce un peu nulle à Batman en demandant au vilain gueule d'argile de prendre la forme de Jason Todd, le fils de Batman censé être mort. C'est pas très sympa comme blague, mais qu'attendre de plus finalement venant d'un vilain ? Donc il remplit bien son rôle finalement. Gueule d'argile avec son cosplay de Jason va kidnapper le nouveau Robin de Batman, Tim Drake, pour menacer Batman de révéler son identité au monde. D'ailleurs, si vous voulez en savoir plus sur les Robins, l'émission numéro 3 est... D'ailleurs, si vous voulez en savoir plus sur les différents Robins, l'émission numéro 2 de Sous les masques et sous les capes est sur les Robins. D'ailleurs, pas de chance pour Edward, mais Jason, d'ailleurs, le fils de Batman, est à nouveau en vie et lui aussi est passé par un puits de Lazare. Bref, pour ne pas être dénoncé au grand démon Ra's al Ghul d'avoir utilisé le puits de Lazare sans autorisation, il marchande avec Batman. Ed ne dit à personne l'identité de Batman et en contrepartie, Batman ne dénonce pas Edward, qui serait mort si Ra's al Ghul apprenait qu'il a utilisé un de ses puits de Lazare. Ah, la corruption! Pour finir sur The Riddler, parlons de ses adaptations au cinéma qui sont quand même cultissimes Mais avant ça, un autre fun fact sur le personnage. L'homme mystère apparaît de temps à autre dans une Riddler Mobile. Fun fact numéro 2, le personnage de l'homme mystère apparaît de temps à autre dans une Riddler mobile qui se veut être similaire au concept de la Batmobile du coup, avec pour seule différence le fait que celle du Riddler est complètement verte avec sur la plaque d'immatriculation des points d'interrogation. Elle ne passe donc pas inaperçue, surtout dans les rues sombres et noires de Gotham. Donc, l'homme mystère apparaît dans la série des années 60, mais il est plus connu pour son apparition dans Batman Forever en 1995. Il est joué par Jim Carrey, qui joue souvent des messieurs tout verts d'ailleurs, puisqu'il joue aussi le Grinch et The Mask. Puis il apparaît aussi dans la série de 2014, déjà précédemment mentionnée, Gotham, que je conseille donc vivement. Et dernièrement, il apparaît en 2022, où il joue le méchant du film The Batman, mais son personnage est extrêmement différent des comics, visuellement et mentalement. Et dans ce film, il est trois fois plus cruel que dans les comics. Il n'est pas doté de son accoutrement de la honte, d'ailleurs, et il est doté de vêtements très pouilleux. Dans ce film, il est trois fois plus cruel que dans les comics, et il n'est surtout pas doté de son accoutrement de la honte tout moulant, puisqu'il a un vêtement très... Bref, si jamais ce personnage vous intrigue, ou même que le pingouin vous intrigue, je vous conseille de lire les récits One Bad Day, donc celui sur le pingouin et celui sur l'homme mystère, qui sont des petites séries de comics qui expliquent un peu les origines de chacun. Donc il y a aussi Catwoman, il y a aussi Mr. Freeze, Ra's al Ghul d'ailleurs aussi, Gueule d'argile aussi, bref, il y a 8 tomes
Et vous pouvez... Bref, il y a 8 tomes et vous pouvez les lire tous indépendants les uns des autres. Indépendamment. Bref, il y a 8 comics. Il y a 8 comics dans cette série, mais vous pouvez tous les lire indépendamment des autres. Donc, je vous conseille vivement de les lire. Bref, c'était la 4e édition de Sous les masques et sous les capes. J'espère que cette émission vous a plu. À bientôt.

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5: Bonjour chers amis de la radio, nous sommes le samedi 27 juin et voici l'agenda d'aujourd'hui sur Radio Centrafrique. Journée artisanale mêlant art, patrimoine et gastronomie locale. Une expérience complète entre création et transmission avec Marianne Fabre. Tarif 58 euros de 10h à 16h30 dans la commanderie de Sainte-Eulalie de Cernon. Go ! La guinguette en folies, une soirée conviviale, festive et pleine de bonne humeur dès 18h à la salle des fêtes de Sainte-Eulalie de Cernon. Naturofest, 7e édition sous le signe du rire, un angle inédit pour aborder la naturopathie avec des inspirations foraines. En journée, conférences et ateliers variés pour tous les goûts, puis soirée spectacle « Moi, ton corps, j'ai quelque chose à te dire » d'Audrey Lamarque, compagnie Projet 100, et « La quête du RAL » Olivier Clément pour la compagnie du Faubourg, au hameau de Becourt, à Verrières. Atelier d'écriture, nuit des mystères avec la compagnie de théâtre Orageuse, construction de l'univers narratif, des personnages et des situations qui composeront l'Escape Game. Encadré par Sarah Carlini, c'est gratuit cet après-midi à 15h au château de la Tour-sur-Sorgue. Soirée années 80 rock'n'roll à partir de 21h. Restauration sur place, tapas, guinguette ouverte au bar Le Luz à Saint-Georges-de-Luzançon. Journée nationale patrimoine de pays, balade botanique, rencontre, conférence. Les balades et conférences sont à 10 euros, le buffet est à 15 euros, de 9h à 17h à la tour du Viala du Pas-de-Jau. Soirée d'ouverture, les estives à Vif Spence, ambiance jazz, ska, reggae, gambal, blues, folk, repas paysan et concert ce soir à 19h à la ferme de Vif Spence. Suite à l'annulation de l'aquathlon, le centre nautique sera ouvert gratuitement à tous les usagers de 14h à 18h et demain de 9h à 13h. Initiation au pickleball, ce sport de raquette facile d'accès et ludique. Initiation gratuite et ouverte à tous, près du matériel de 10h à 17h au cours de tennis à Sainte-Afrique. Concert de Isana, folk et électronique, sa voix sensible et brute évoque l'amour dans tous ses recoins, entre espoir, douleur et désir. Entrée libre plus chapeau ce samedi après-midi à 13h au café associatif du lieu-dit à Sainte-Afrique. Plogging, course de ramassage de déchets, départ à 17h30 du parking Foch de Sainte-Afrique. Gala de danse, il était une fois la France. Au détour d'une rue résonne la voix d'Edith Piaf. Les plumes des cabarets s'envolent, les pâtisseries éveillent les gourmands. À 21h à la salle des fêtes à Sainte-Afrique. En projection sur la Grande Lucarne de Millau pour ce samedi 27 juin à 18h, la Bataille de Gaulle partie 1. 18h20, des mignons et des monstres. 18h30, le garçon qui faisait danser les collines en VOST. À 20h45, Disclosure Day. 21h, Les Caprices de l'Enfant Roi, Toy Story 5 et Backrooms. Au Moderna Sainte-Afrique, à 16h, La Bataille de Gaulle et Disclosure Day. À 20h30, encore La Bataille de Gaulle et 100 marathons. C'est tout pour aujourd'hui. L'équipe de Radio Sainte-Afrique vous souhaite un très bon samedi.
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Donc, c'était un engagement fondamental pour des valeurs. Et ils sont partis en Espagne sans se le dire. Ils se sont retrouvés dans le bateau. Le commandant Marc. Pourquoi il s'appelle le commandant Marc ? Parce que Marc est un compagnon de la guerre d'Espagne qui a été tué au combat quand il y était. En avril 37, le 1er bataillon commune de Paris passe à la 14e et Aurel va participer à l'offensive vers Ségovie. Quelques jours plus tard, après la publication de son article, il tombait lors de la bataille de Cuesta de la Reina.

Et il a été tout de suite dans les instances dirigeantes de la brigade parce que, puisqu'elles se sont structurées petit à petit, en fusionnant, en se séparant, et eux, ils ont été tous les deux dans la 14e.

0: Alors, ils ont viré donc François. Ils lui ont enlevé ses fonctions et il l'avait, comme tu l'as lu, mis
1: Portier.
0: portier. Voilà. Ils lui ont fait descendre les étages.

0: voilà.
1: Est-ce qu'il t'a raconté un petit peu ce qu'il faisait là-bas, son quotidien ?
0: Absolument pas. De même qu'il n'a pas raconté son parcours de résistant. Il pensait que la vie devait continuer sans ça. Je l'ai appris par ses compagnons. Et sur l'Espagne, la seule chose que j'ai envie qu'il ait raconté, c'est la rencontre avec ma mère. Parce que ça s'est passé pendant les combats de l'Ebre. Et actuellement, on fait toujours le parallèle avec la situation internationale, avec les jugements qu'on peut porter. Et qu'est-ce qu'on fait dans ce cas-là ?

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1: Aujourd'hui, Dissonance vous amène sur les traces de trois frères au destin peu ordinaire.
0: Aurel, François et François-Antoine Vittori, celui qu'on appellera plus tard le commandant Marc.
1: Ils viennent de Corse, des hommes simples. Sur le continent, l'un est manutentionnaire, l'autre travaille dans le commerce, le troisième façonne le pain et les gâteaux.
0: Militants communistes, ils choisissent d'aller affronter le fascisme dès 1937, armes à la main, au sein des brigades internationales en Espagne.
1: Aurel a 33 ans lorsqu'il tombe au sud de Madrid. L'Espagne sera sa dernière terre.
0: François-Antoine, lui, y sera blessé et y rencontrera celle qui partagera sa vie.
1: Quant à François, organisateur des brigades pour le Comintern de Moscou et le Parti communiste français, il deviendra commissaire politique de la 14e brigade.
0: En 1939, les survivants reviennent en France. La guerre continue autrement.
1: François est un des organisateurs de la libération de la Corse. Il a 41 ans.
0: Son frère, le commandant Marc, à l'âge de 33 ans, prend la tête de l'important maquis FTPF en Aveyron, le maquis d'Ols, appelé aussi maquis Dominique Vincenti.
1: Leur histoire, faite de combats, de fidélité, de révolte et d'insoumission, nous est racontée par Marie-Josée Vittori.
0: Elle aussi appartient à cette lignée singulière, cette famille où l'engagement pour la liberté ne relève ni du discours ni du souvenir, mais est transmis comme un héritage profond, comme une manière d'habiter le monde.
2: On m'appelle Marie-Jo. En réalité, je suis Marie-Josée Vittori, Auger. Voilà, je suis née dans l'Aveyron pour des raisons liées à la résistance. Parce que mon père était corse, évidemment, qui avait été élevé dans son village, qui a fait ses études à Bastia. Et à Bastia, en tant qu'élève, il s'est engagé au Parti communiste. Donc il a appris la rébellion, il a appris la contestation. Et quand il est arrivé à Marseille pour travailler, puisque c'est pour ça qu'il avait quitté la Corse, il s'est engagé à nouveau au Parti communiste et c'est le début de toute son histoire.
0: Alors justement, tu as ton papa qui est ce grand résistant, on en parlera, qui a fait aussi les brigades internationales, mais tu as deux oncles aussi qui ont fait les brigades internationales. Qu'est-ce qui fait que... Tu lui as dit le nom de ton village en
2: non,
0: Corse?
2: Non, je ne l'ai pas dit. Mon village, c'est un village emblématique en Corse parce que c'est Porre di Casinca, un tout petit village perdu dans le maquis, mais qui domine la mer et qui a eu une importance énorme pendant la guerre de 39-45. Mon grand-père, qui était instituteur, avait donc fait plusieurs villages en poste, comme tous les enseignants, et il a fini sa carrière d'instituteur à Porre. Et il est devenu, pendant 4 mandats, maire du village. Il était aussi engagé au Parti communiste, sans militer réellement, mais il défendait ses idées. C'était quand même assez particulier dans une île qui est conservatrice, qui est bon. Mais ça se passait très très bien, comme on dit dans les chansons, il ne se fâche pas parce que les gens en souffriraient. Donc ça se passait très bien. Ce village a eu une histoire particulière puisque dans la maison familiale, en mai 43, s'est tenue ce qu'on a appelé et qu'on appelle toujours la conférence de Porre. Elle a réuni 25 communistes venus de tout le département qui ont créé le comité de libération de la Corse, le Front National de Libération de la Corse. Ils se sont ensuite répartis les tâches dans toute la région. Et c'est comme ça qu'a été donné l'ordre d'insurrection pour la libération de la Corse, puisque la Corse a commencé en septembre 1943.
0: 1943, un an et demi avant l'Aveyron
2: oui,
0: et la France.
2: Et elle s'est libérée seule. La particularité de la Corse qui m'a toujours interpellée, c'est qu'il n'y a pas eu de conflit au niveau politique pour l'engagement. Ce sont les communistes qui ont créé ça, mais ensuite, ils ne se sont jamais mis en avant. C'est tout le monde qui, suivant les régions, Ajaccio a eu son identité, Sartène a eu son identité. Voilà. Alors, dans le village de Pori, le quatrième fils, dont on ne parle jamais, a créé et installé la grotte de la Résistance, dans laquelle ils ont dissimulé une imprimerie clandestine. Alors, cette imprimerie avait été volée à Bastia par un Italien donc, qui était antifasciste, qui s'engageait. Elle a fait son voyage entre Bastia et différents villages, évidemment persécutée par les Italiens, et elle a fini dans une excavation qu'on appelle la grotte, dans laquelle mon oncle avait tout aménagé, et cet Italien est resté là pendant 3 mois, tout seul, et tous les documents, les tracts, le Patriote ont été édités et diffusés là. Alors, il est vrai que quand on y va, on se pose des questions tellement c'est isolé, mais c'est un village qui les a aidés pendant toute la période. Les femmes les nourrissaient, ils allaient récupérer les documents, ils les remontaient. Et il y a une vieille maison entre les deux, qui est en plein maquis, dans laquelle ils faisaient les réunions politiques.
0: Et alors, à ces réunions politiques, participaient ton père, certainement?
2: Mon père n'était pas là à ce moment-là, puisqu'il était emprisonné à Marseille. Aurèle avait été tué. Et c'est François, celui qu'on appelle François, donc le colonel Rémy, lorsqu'il est rentré d'Espagne, il est rentré à Paris et il a profité de son ordre de mobilisation pour revenir en Corse.
0: Alors justement, Marie-Jo, pour que ça soit clair pour les auditeurs, est-ce qu'on peut se replonger dans les années 36-37, avant l'Espagne?
2: Ils travaillaient tous les deux à Marseille.
0: Qui ça, tous les deux?
2: Aurèle, celui qui ensuite a été tué, et mon père, François. Alors, je prends l'exemple de mon père. Quand il est arrivé à Marseille, il était comptable. Et il a travaillé en tant que comptable, et il était payé de manière misérable. Donc, il s'est révolté, puisqu'il était dans ce combat. Il s'est révolté, et il est devenu pâtissier. Il a fait une formation de pâtissier, mais il était engagé au Parti communiste. Et son frère, Aurèle, et lui, n'étaient pas dans le même rayon. Et ils sont partis en Espagne sans se le dire. Ils se sont retrouvés dans le bateau. Mon père me l'a raconté ça toute sa vie.
0: Est-ce que ton père t'a raconté les raisons de son engagement? C'était quoi sa motivation?
2: C'était la révolte devant cette guerre qui se passait en Espagne. Hein. Et par rapport à leurs engagements politiques, pour eux, c'était normal. Et ils ont découvert l'arrivée de leur frère, qui est arrivé quand même 2 mois après, parce que lui, il était dans l'organisation. Donc, il faisait... Tu sais que les brigades internationales, elles ont été organisées par le Secours Rouge, qui est devenu ensuite le Secours Populaire. François a été le premier secrétaire national de Secours Populaire.
0: Alors, quand on dit François, est-ce qu'on parle de ton papa ou de ton oncle?
2: On parle de mon oncle. Comment je parle de François.
0: Comment on pourrait faire pour que ça soit clair?
2: Alors, mon père, je vais l'appeler le commandant Marc, voilà. Puisque dans l'Aveyron, il est connu sous le nom de commandant Marc.
0: Donc, son grand frère, François,
2: oui,
0: ton oncle, lui s'occupait du Secours Rouge qui a organisé, voilà, le départ des brigadistes,
2: voilà,
0: des brigadistes en Espagne.
2: Il est arrivé après eux en Espagne et il a été tout de suite dans les instances dirigeantes de la brigade puisqu'elles se sont structurées petit à petit en fusionnant, en se séparant. Et eux, ils ont été tous les deux dans la 14e.
0: Tous les deux, c'est-à-dire le commandant Marc, ton,
2: voilà,
0: papa.
2: Et mon père a eu comme fonction, il était commissaire d'intendance, voilà, d'une unité de la 14e, donc qui était la 25e. Voilà.
0: Est-ce qu'il t'a raconté un petit peu ce qu'il faisait là-bas, son quotidien?
2: Absolument pas. De même qu'il n'a pas raconté son parcours de résistant, il pensait que la vie devait continuer sans ça. Je l'ai appris par ses compagnons. Et sur l'Espagne, La seule chose j'ai envie qu'il ait raconté, c'est la rencontre avec ma mère. Parce que ça s'est passé pendant les combats de l'Èbre. Et l'Èbre était en crue. Et il vivait des situations où il ne pouvait pas circuler ni rien. Et ils s'étaient réfugiés un jour, bon, comme ça devait se passer dans les campagnes, ils s'étaient réfugiés chez un facteur qui habitait là. Et ma mère était réfugiée là aussi. Voilà. Et il parlait avec un espagnol très incertain. Et puis, il y a une petite voix qui lui a répondu en français. Et c'était Maria Hervás. Alors, elle était fille d'espagnol qui avait quitté l'Espagne fasciste et qui était à Paris. Et qui, son père, a voulu rentrer en Espagne en 1936 pour... retrouver la République et la défendre. Alors, elle avait un frère qui, lui, n'a pas voulu venir, qui s'est engagé dans l'armée. Et elle avait 18 ans, elle l'a suivi. Voilà.
0: Et ils ont eu un enfant en Espagne.
2: Alors, ils ont eu un enfant, ils se sont mariés. Hein, et alors, j'ai tout, hein, j'ai le certificat de mariage, il n'y a pas de problème. Ils se sont mariés, ils ont eu un enfant qui est né à Barcelone. Et ça, il en parlait parce qu'il me disait... On n'avait absolument rien pour cet enfant. On lui avait fait un berceau sur deux chaises et dans une boîte, il était posé sur les deux chaises. Et ma mère a quitté l'Espagne quand mon frère avait 15 jours. D'après ce que nous avons lu sur les brigades et tout, ça correspondrait au premier départ des brigades d'Espagne. Et elle a rejoint Marseille, qu'elle connaissait absolument pas. Mon père est rentré, donc après la fin des brigades, il est rentré en janvier 1939.
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2: Son frère Aurel... travaillait donc à Marseille, je ne sais plus comment il était, quel était exactement, quel était son... il était manutentionnaire à la gare. Il était adhérent, secrétaire de cellule, membre du comité de rayon et il était responsable de l'organisation de différents groupes. Voilà, donc il habitait rue Colbert, chez la même tante. Et ils se sont retrouvés en Espagne, dans le bateau, puisque je sais comment... Ça, par contre, il en a parlé. Ils avaient éclaté de rire, ils n'en avaient jamais parlé entre eux. Ça, c'est le propre des militants quand ils tiennent le secret sur... Hein. Ah, ouais, et voilà. Donc...
0: Ils ne combattaient pas dans la même unité ou dans le même régiment?
2: Si, ils ont été engagés, voilà.
0: Voilà, et... J'ai lu qu'il était mort du côté d'Alain Rueff.
2: Hein,
0: il était mort, il avait été tué lors d'une bataille.
2: À Costa de la Reina.
0: Voilà, à
2: oui.
0: Côté d'Aranjuez.
2: Ouais. Oui, à côté d'Aranjuez. Oui, c'est ça. C'est et ça. Il a publié un article donc, qui s'appelle « La mort ne m'effrayait pas » dans Le Soldat de la République du 14 octobre 1937.
0: D'accord. C'est un texte où il parlait de ses motivations, de son engagement.
2: Tout à fait, tout à fait, tout à fait.
0: Et tu pourrais me le lire?
2: Je peux.

Lorsque l'insurrection des généraux fascistes éclata le 18 juillet, je croyais, comme la plupart des travailleurs, qu'ils seraient écrasés rapidement. Notre espoir fut déçu à cause de l'intervention des pays fascistes qui soutenaient la rébellion. Déjà dans notre entreprise, nous donnions volontairement une heure de notre salaire au profit de l'Espagne, tarif de notre syndicat. Je travaillais alors comme manutentionnaire de gare. J'étais membre du Parti communiste, responsable de l'organisation des pionniers au comité du rayon du Vieux-Marseille. Malgré cette tâche, je résolus de partir pour l'Espagne. Je me fis inscrire. J'avais au préalable bien réfléchi. La mort éventuelle ne m'effrayait pas. Je n'étais pas mariée. J'avais mon père, mes frères, mes sœurs. Ils ne le sauraient que lorsque je serai en Espagne. Une dizaine de jeunes communistes, dont mon frère plus jeune que moi, donc là il s'agit de François, mon père, le commandant Marc, et nous formâmes un petit groupe de 12. Le 24 octobre, à 10h du matin, nous embarquâmes sur un cargo espagnol que des dockers chargés bénévolement, dirigés par le secrétaire de leur syndicat, le camarade Gagnère. Aussitôt, je me rendus compte de ce que devait être cette armée dont je faisais maintenant partie. Pour la première fois, on allait combattre côte à côte des hommes qui ne se comprenaient pas, mais qui avaient le même idéal et le même signe de ralliement, front rouge. Le 26, vers 15h, c'est l'arrivée à Valence. Le bateau a hissé le grand pavois. La population de Valence s'est portée vers le port. L'enthousiasme est indescriptible. Nous débarquons et l'on nous conduit entre deux haies humaines jusqu'à une caserne où un repas froid nous fut servi. Voilà. Alors, il est promu lieutenant le 10 avril 37. En avril 37, le 1er bataillon de commune de Paris passe à la 14e et Aurel va participer à l'offensive vers Ségovie, puis au combat sur le front de Santa Maria de la Alameda. Quelques jours plus tard, après la publication de son article, il tombait lors de la bataille de Cuesta de la Reina.

0: j'ai beaucoup de respect pour ces gens-là parce que ce n'était pas une lutte ni un engagement patriotique, c'était un engagement antifasciste.
1: Oui, sans condition.
0: Sans condition.
1: Et vraiment, tu vois, quand il dit que... Parce qu'il l'a écrit, ça. Alors, il faut dire que mon grand-père était très rigoureux du point de vue de l'écriture et tout. Donc, quand on voit leurs écrits, moi, je vois les écrits du commandant Marx, c'est ahurissant. Hein, et même quand il corrige, comment il est pointu par rapport au vocabulaire. Et ça, il l'a quand même écrit en 37. Et c'est dans le journal de la République du... Je pense que c'est celui que... Non, ça c'est la 14e. Je ne sais pas si j'avais apporté le journal de la République, le soldat de la République. Voilà. Donc, c'était un engagement fondamental pour des valeurs. Lui, quand il dit, toi, quand tu dis comment ça se fait qu'ils n'allaient pas parler, c'était un choix de sa part. Il dit, ils ne le sauront pas.
0: Pourtant, il y a plein de gens qui se feraient une fierté de dire, mais j'ai été brigadiste, j'ai été en Espagne.
2: Eux, non.
1: Ah non, eux, c'est pas ça. Hein. Eux, c'est vraiment l'engagement jusqu'au bout, quoi.
0: Et son corps a été rapatrié ou il est enterré ?
1: Alors, non, son corps n'a pas été rapatrié. Son corps a été probablement inhumé n'importe comment, comme c'était fait à l'époque. Alors, je suis au courant de deux choses. D'abord, j'ai vu un jour... sur une émission d'Antenne 2, une émission, c'était donc pour l'anniversaire de la création des brigades, c'était en 2006, ils ont fait un gros plan sur un mémorial en Espagne, et le gros plan a fait le gros plan sur Aurel Vittori, commandant. Donc, c'est une image qui a circulé dans la famille. On m'a envoyé le lien pour regarder. Et je n'ai jamais trouvé, j'ai même demandé au consul d'Espagne, je n'ai jamais trouvé l'endroit de ce mémorial. Et c'est consacré aux brigades. Le deuxième point, c'est que les anciens des brigades internationales, en 79, avec Roltán Guy, etc., ont fait un voyage en Espagne sur le chemin des brigades. Alors, j'ai toutes les photos de ce moment-là. Et lorsque mon père est rentré, il était dans la révolte absolue parce qu'il était allé, donc ça prouve que lui le savait, il était allé à l'endroit où avaient été inhumés les combattants et il y avait un garage qui était construit dessus. Alors, pour qu'on ne l'oublie pas, je lui ai fait une plaque de ma petite main qui est dans le cimetière familial en Corse, avec la photo qu'on a tous où il porte la fameuse étoile rouge. Voilà.
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0: Et François, est-ce qu'il est parti en même temps que Aurel et que le commandant Marc pour se rendre en Espagne ?
1: Non, il est parti après parce qu'il était, comme je te le disais, il était en Union soviétique pour finaliser l'organisation. Donc il est arrivé après, parce que l'organisation, elle ne s'est pas faite comme ça du jour au lendemain. Donc ça avait été créé en Union soviétique, et c'est pour ça qu'il est arrivé après.
0: D'accord,
1: il les a rejoints. Alors je ne sais plus, la date, elle doit être là. Il avait une histoire politique très forte, puisque bon, il était employé des PTT. Il était perpétuellement dans la contestation, dans la révolte. Donc, il avait rejoint, lui, le Parti communiste en 1920.
0: Oui.
1: Il est affecté au Maroc et ensuite, il est affecté à Madagascar. Et à Madagascar, il participe au mouvement pour la libération donc, du colonialisme. Et avec son compagnon, là, je ne sais plus comment il s'appelait, il est interné, il est jugé, et il est interné, il fait 3 ans de prison à Madagascar. Il y a d'ailleurs une rue François Vittori à Tananarive. Voilà, donc il est rentré ensuite, il est toujours, quand il est rentré en France, il a été encore emprisonné un petit peu, puis oui, Et ensuite, il s'est engagé donc, dans les brigades. Et c'est quand il y a eu, en 40, quand il y a eu les premières installations, si tu veux, de la guerre en France, qu'il a profité des ordres de mobilisation pour entrer en Corse. Et il s'est installé.
0: Dans la résistance.
1: Et il s'est installé dans la maison familiale, donc de mon grand-père, dans laquelle a eu lieu la fameuse réunion dont je parle, la conférence de Port. Et ensuite, il avait loué une petite maison à côté, puisque sa femme l'avait rejoint, etc. Et c'est de là qu'il a organisé toute la résistance en Corse.
0: François était déjà au comité central du Parti communiste.
1: Oui, il était membre du comité central. Et à la fin de la guerre, hors comité central, il a été un des trois préfets de la Corse.
0: Voilà.
1: C'est lui aussi donc, qui a créé la SER, c'était la VER à l'époque.
0: L'association des volontaires,
1: des volontaires de l'Espagne républicaine, oui.
0: Oui.
1: Il appartient au conseil de préfecture d'Ajaccio avec Maurice Tchour, Arthur Jovione, Maillot et Césari. Et donc, il était le secrétaire du Front National. C'est la raison pour laquelle
0: de
1: la Libération. Oui. J'ajoute toujours Libération parce qu'il n'y ait pas d'ambiguïté. Mais c'est la raison aussi pour laquelle De Gaulle est allé en Corse après la Libération, parce qu'ils avaient très peur de la prédominance du Parti communiste. Et voilà. Et j'ai même trouvé dans les archives une photo où mon oncle est juste derrière De Gaulle. Ça faisait rire dans la famille. Parce que vraiment, ils avaient un tel engagement, si tu veux, sincère et pur, que ce n'était pas du tout cette prédominance qui leur importait.
0: Voilà.
1: Vraiment. Et ça n'a jamais été. Ils sont restés ce qu'ils étaient. Ils ont continué leur engagement. C'est très fort.
0: Et ce François Vittori, colonel Rémy, a été viré du PC en 1950.
1: Alors, dans les années 50, c'est Charles Tillon, donc, qui était le chef français des FTP, francs-tireurs et partisans français, qui raconte très bien ce procès dans son livre « Enchanté rouge ». Et il raconte tout ce de quoi on les a accusés. Alors ils ont viré donc François. Ils lui ont enlevé ses fonctions et il l'avait, comme tu l'as lu, mis portier. Voilà. C'est ce qu'il m'avait fait dire par Léo Miguel, qui est le dernier des résistants. Il est mort il y a 2 ans. Il m'avait dit ils lui ont fait descendre les étages. Et alors, moi, j'avais ri parce que je venais de lire quelle était cette réalité.
0: Comment tu expliques ça, que le PC ait fait descendre les étages à des gens comme Tillon, comme ton oncle, qui
1: Guinguen,
0: sont battus, Guinguen?
1: Oui, mais ils ont réglé des problèmes énormes en fin de guerre par rapport à leur attitude à eux pendant la guerre. Donc tout ce qui les dérangeait. Et ensuite, c'était des gens, comme on le remarquait tout à l'heure, qui n'étaient pas dans les compromissions. Et quand tout ce qui s'est passé pour le Parti communiste, Staline et tout, ils ne l'approuvaient pas.
0: D'accord.
1: Et donc, par rapport à tout ça, ils étaient douteux.
0: D'accord. Ils l'ont payé.
1: Ils l'ont payé.
0: Ton papa aussi, c'est lui. Ton papa a décidé de quitter le PC.
1: Mon père?
0: Oui.
1: Non, il a été exclu ici.
0: Ah, il a été exclu
1: ici.
0: À Dijon.
1: Oui.
0: Mais
1: oui.
0: Plus tard, c'était celui-là.
1: Oh, oui, c'était quand on était ici. Et je me rappelle quand ils m'ont demandé s'ils pouvaient mettre le drapeau aux obsèques. J'ai dit, vous ne tracassez pas, il est mort communiste et il le restera. Ça n'avait rien à voir.
0: Et tu étais là le soir où il est rentré de la réunion de cellule et où le lendemain, il t'a dit, j'ai été viré?
1: Oui.
0: Comment tu l'as vécu, ça?
1: Pour moi, tout était une interrogation.
0: Ouais, parce que quand même.
1: Je découvrais les événements comme ça. Je me rappelle, il faisait très, très froid quand on attendait qu'il rentre avec ma mère devant la cuisinière. Bon, t'as dû connaître des choses comme ça. Et il racontait toujours quelque chose. Même des copains qui, je vais dire un mot un peu fort, mais qui l'insultaient sur son engagement. Tu vois, des choses comme ça. Donc, il l'a pris comme... J'ai été interrogée aussi par l'historienne, la Hélène Chaubin. Je lui ai dit, je ne peux pas vous donner la raison. Je l'ai lu dans les écrits de M. Martin, tu sais, qui était le directeur. Là, j'ai eu des insomnies pendant un mois. Hein. parce que lui, il a raconté le détail de ses... C'est très dur. Bon, mais c'est comme ça. Et eux, dans la pureté de leur engagement, ben, ils le prenaient comme ça. Moi, j'ai vu François, il a... mon oncle, donc, il a milité toute sa vie. Toute sa vie.
0: C'était une raison de vivre et ses anciens camarades l'ont rejeté.
1: Toi, c'est une réponse que je fais souvent à la Maison de la Résistance quand on reçoit des jeunes qui posent la question « Mais qu'est-ce que je ferais, moi ?» Et je lui dis « Tu ne peux pas répondre. » Très souvent, ce sont les événements qui décident à notre place et qui font que tu vas dans une chose ou dans l'autre. Tandis qu'eux, ils avaient un engagement politique et c'était leur trace.
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0: C'est incroyable cette destinée de ces trois frères et notamment de ces deux qui ont survécu, cet engagement politique qui perdure dans le temps. Alors justement, on va évoquer le rôle de ton papa parce qu'une fois revenu en France, il n'a pas fini de se battre contre le fascisme.
1: Non, il n'a pas fini de se battre contre le fascisme. Il travaillait à ce moment-là, puisqu'il fallait travailler, hein, il n'était plus pâtissier, il travaillait à l'Arsenal de Toulon, n'est-ce pas ? Et il a été arrêté pour des menées communistes, alors que le Parti communiste venait d'être interdit. Il a été arrêté en février 40. On était quand même loin de l'appel du général de Gaulle et tout. Il a été arrêté pour des menées communistes et des menées antifascistes. Il a été jugé en juin et condamné à 4 ans de prison. Sauf que, dans ce jugement, ils ont fait une erreur sur le nom. Ils l'ont jugé sous le nom d'Aurel, qui avait été tué à Cuesta de Reina. Et ma mère, qui était une petite dame donc de 20 ans, elle est allée trouver le tribunal et elle leur a demandé qu'ils veuillent bien corriger, qu'ils refassent un jugement. Alors en guise de jugement, m'a-t-elle raconté, c'est pas moi qui le dis, c'est elle, ils ont pris un crayon, ils ont changé le nom et ils lui ont dit « Voilà madame, c'est réparé, c'est bien votre mari qui est jugé. Mais nous avons un conseil à vous donner. » Trouvez-vous un autre mari parce que vous ne le reverrez pas. Donc, elle a été porteuse de ça. Et dès que mon père a été officiellement jugé, à ce moment-là, il était à la prison à Marseille. Puisque, tu sais, le Fort Saint-Nicolas, c'était une prison pour les politiques, tout ça. Il l'a mise à l'abri, ma mère, en Corse. Elle est partie avec ce petit garçon, donc tu vois, il avait 2 ans, puisqu'il est né en 38. Elle est partie en Corse. Elle a été accueillie par mon grand-père et ma tante. Et pas très bien accueillie par la population du fait qu'elle avait une origine spagnola. Il l'appelait Spagnola. Et un jour, mon grand-père... Tout ça, ce sont les propos de ma mère, hein. Et un jour, mon grand-père a réuni tout le monde dans le village et il a dit « ça suffit ». C'est ma belle-fille, c'est la maman de mon petit-fils, elle s'appelle Marie. Et elle est devenue Marie pour tout le monde. Et elle s'est engagée dans la résistance sans le savoir, parce que comme toutes les femmes, elle n'a rien fait. Elle portait tous les plis, elle a traversé toute la Corse avec donc la femme de François, de l'autre, avec Berthe. Elles ont été amies toute leur vie, jusqu'à leur dernier souffle. Et donc, elle portait les plis, elles allaient... Et à la libération de la Corse, donc en septembre 43, donc ça a été octobre, puisqu'il y a eu encore des bombardements, elle est partie à Ajaccio, toujours avec son gamin, et elle faisait secrétaire du journal communiste à Ajaccio. D'accord. Elle tapait à la machine. Et puis, en décembre 44, séparée depuis donc 5 ans de son mari, elle a voulu partir le rejoindre au front. Il était parti à ce moment-là dans les Vosges.
0: Mais auparavant, le commandant Marc, lui, une fois qu'il a mis son épouse sur le bateau, Il était encore à Toulon, il vient vers l'Aveyron. Non, il va en prison, c'est ça, il était condamné à la prison.
1: Alors, il a été condamné à la prison, et comme tous les politiques faisaient de la résistance en prison, on les déplaçait en permanence. Donc lui, il a été à Marseille, il a été à Nîmes, il a été à Nice, il est revenu à Marseille, et de Nice, en août 43, on l'a déplacé, en juin, à Villefranche de Rouergue.
2: En Aveyron.
1: Évidemment, il ne savait même pas où était l'Aveyron. J'ai fait un document là sur la prison de Villefranche, dont les internés politiques, ils venaient de partout en France. Ils venaient de Bergerac, il y avait Louis Audru.

0: c'est quand on apprend qu'on est condamné à mort. Et moi, je me disais, mais il n'a jamais été condamné à mort. Mais il avait appris par les surveillants, etc., qu'il allait être déporté. Donc, au camp de Saint-Sulpice, il est déporté en Allemagne. Et on lui avait dit qu'on le libérait prématurément. Donc, lui, il s'est libéré encore plus prématurément. Il a demandé à sortir exceptionnellement pour aller chez le coiffeur. Quand tu le connais, effectivement, ça devait être très important. Et il n'est pas rentré. Mais tout ça avec l'aide de la résistance qui se créait à Villefranche. Et il est allé se cacher dans une ferme à Saint-Salvadoux. Le lendemain, grosse descente à la prison, et ils sont venus le chercher pour l'emmener à Saint-Sulpice. Et il n'était pas là. Donc ça, c'est sa sortie de prison. Il avait promis de libérer ses copains. Donc ils ont programmé une attaque de la prison qui a échoué parce qu'un des leurs a marché sur un fil électrique, ça a fait un courju. Bon, voilà. Et puis ils ont organisé partout sur la région de Villefranche, ils ont cherché un lieu pour créer le maquis. Alors avec un instituteur qui avait été déplacé des Pyrénées-Orientales, donc Marty qui était là, et Delcan qui lui était le responsable FTP régional qui est venu, et à tous les trois, ils ont cherché un lieu pour créer un maquis. Et ils ont été particulièrement bien accueillis par le maire d'Ambérac, qui les a accueillis et tout. Et c'est là qu'ils ont créé le maquis d'Ols. Nous avons fait l'année dernière une manifestation particulière à Camboulan, qui sont les premiers lieux du maquis d'Ols. Parce que comme c'était un maquis FTP, il était très structuré. Il y avait les commandants, bon, enfin, ça ne s'est pas structuré en février quand ils l'ont créé. Hein. Ils l'ont créé en février 1944. Leur première action, alors qu'ils n'étaient pas finalisés, ils sont allés aider les maquisards du Lot quand il y a eu les Allemands sur le pont de Cajarc, de Salvaïrac-Cajarc. Voilà, ils sont allés les aider. Là, ça a été la première action. Après, ils sont revenus. Il a été étoffé par les prisonniers de la... Par le... Pas les prisonniers, pardon. Il y a eu les prisonniers, oui, de la prison de Gaillac. Quand ils sont sortis, ils sont venus là. Et il y a eu aussi un tout petit maquis du Sud Aveyron, le maquis des Lacs, qui, quand ils ont fermé, ils sont venus rejoindre le maquis d'Ols. Et j'ai trouvé un témoignage d'un d'eux qui raconte de manière... Enfin, on va l'analyser comme on veut, mais enfin, c'est émouvant. Il raconte comment ils sont arrivés à la gare donc de Saint-Pierre-de-Couarac et qu'il y a un monsieur très sombre et silencieux,
1: Ton papa.
0: je ne sais pas, qui est venu les chercher, qui a été mutique tout le voyage et ils ont cru qu'il s'était fait avoir. Et lorsqu'ils sont arrivés, ils ont crevé de trouille tout le voyage et lorsqu'ils sont arrivés au camp, il y avait les paysans qui leur avaient préparé de la soupe et ils ont compris. Et là, après, il y avait une ligne où ils disaient, on ne savait pas l'homme qu'on allait découvrir par la suite. Voilà, donc ça c'était. Et ensuite, le dernier, je veux dire, enfin, oui, le dernier mouvement qui a étoffé le maquis, c'est le 6 juin 1944, la sortie des derniers prisonniers de la prison de Villefranche. Donc tous ses compagnons sont sortis le soir, la nuit du 6 juin, deux par deux. Ils sont allés se cacher au-dessus de Villefranche, dans ce qu'on appelle le calvaire, et le lendemain, ils ont rejoint le maquis d'Ols.
1: Maquis d'Ols, qui était donc un maquis franc-tireur partisan français,
0: Oui.
1: mais qui a porté un autre nom après par la suite, tu m'as dit.
0: Voilà. Il a porté un autre nom. Donc c'était le jour du 1er mai, donc 44, tu vois, les autres n'étaient pas encore arrivés, ils avaient fait un repas un peu informel là, chez des paysans, et le commandant Marc s'est levé et il leur a dit, à partir de maintenant, le maquis s'appellera le maquis Dominique Vincetti. C'est un maquisard qui a été tué à Casta au mois d'août, en Corse.
1: En Corse, oui.

Parce que lorsqu'il est rentré, Dominique, il s'est fait soigner et puis après il s'est engagé dans la résistance. Dominique Vincetti. Et il a participé au débarquement donc, du sous-marin le Casabianca, là-haut, dans le désert des Xagriates, le 19 août, il s'est fait exécuter. Il y a un poème qui dit: si tu passes par là, dans ce maquis sauvage, prends un peu de ton temps. Un homme est tombé là, il avait 27 ans. Et il y avait sur le bord du chemin une petite stèle pour la fin d'un destin et pour qu'on se souvienne. C'est sa cousine qui a écrit ce poème et qui est devenue une chanson.

0: Au mois de juillet 44, par les instances départementales, le maquis d'Ols, Dominique Vincetti, a été nommé premier bataillon de l'Aveyron, avec comme commandant le commandant Marc. D'ailleurs, pourquoi il s'appelle le commandant Marc? Parce que Marc est un compagnon de la guerre d'Espagne qui a été tué au combat quand il y était.
1: Une façon de lui rendre hommage.
0: Voilà, et ça a été son dernier pseudo, parce qu'il a eu différents pseudos. Alors c'est très curieux, parce qu'ils sont tous liés à la résistance. Son premier, c'est Novella, et c'est un petit jeune, c'est le papa de mon ami d'enfance, qui avait 15 ans, et il leur portait les plis, il se cachait dans le maquis pendant la résistance corse. Alors tu vois, tout est lié, mais il est devenu le commandant Marc. Donc ils se sont engagés, leur première action donc, c'est l'affaire de Cajar qu'on a appelée quand ils ont tenu le pont. Ensuite il y a eu les combats de gel qui ont été énormes, donc c'est les 24 et 25 juillet. Ils ont été avisés de la traversée d'une colonne allemande qui était une colonne particulière, elle s'appelait la colonne Wild et elle était destinée, alors c'est leur terme, à nettoyer les villages et effrayer les populations. Donc quand mon père a été avisé de cette colonne, de l'arrivée de la colonne, les résistants du Lot avaient fait sauter le pont de la Madeleine pour que les Allemands ne puissent pas passer par le pont. Or, les Allemands ont reconstruit le pont succinctement, et ils sont passés avec des blindés. Et eux, ils attendaient des gens à pied. Donc, il y a eu 8 morts un jour, 7 morts le deuxième jour. Ça a été un drame. Ça, je peux dire que mon père, c'est le drame de cette période.
1: Il en a parlé ?
0: Ah oui. Et il voulait même, en tant que Corse, ça semble un peu bizarre, mais il voulait même être enterré là. Si je pouvais choisir, il disait.
1: Avec ses copains d'armes.
0: Hein. Avec ses copains d'armes. Et puis, la façon dont ça s'était passé. Parce qu'ils avaient demandé de l'aide à des maquis voisins qui leur avaient refusé parce qu'on n'aide pas les FTP. Enfin, c'était très compliqué. Ensuite, au mois de. Le 14 juillet, ils avaient déjà, puisque ça c'était avant Gel, ils avaient participé à la grève insurrectionnelle des mineurs à Carmaux. Et ensuite, la libération de Carmaux. Alors là aussi, ils ont eu des tués. Quand tu vois toutes les cérémonies qui avaient lieu au Garric, à Blaye, tout ça, il y a toujours le commandant Marc, le commandant Curie. Moi, j'ai plein de photos. Quand j'étais gosse, il m'a mené au Garric, chez des gens, et il a fallu que je m'intéresse à l'histoire pour comprendre que c'était toujours lié à ça. Ensuite, ils ont participé, au mois d'août, à la libération d'Albi. Et François Testas, il était imprégné de cette libération d'Albi parce qu'il se rappelait, je vais te le dire comme il me le racontait, il se rappelait que lorsqu'ils avaient défilé, les gens étaient aux fenêtres et ils les applaudissaient parce que eux chantaient la jeune garde. Prends garde à la jeune garde. Et on la mettra aussi.

0: Comment on vit quand on est une jeune adolescente avec un papa? On se dit, c'est un héros, je côtoie un héros,
1: non.
0: Ou alors...
1: Non.
2: Dis-moi, ça m'intéresse, ça.
1: Comment le verbaliser? Je découvrais toute l'histoire et son impact, si tu veux, au travers des gens qu'il fréquentait. Il a fréquenté toute sa vie les compagnons du maquis d'Olse. Moi, je l'ai découvert après, dans les conversations. Par exemple, j'ai milité en mai 68. Et si tu veux, il discutait de l'engagement, en général, avec, par exemple, avec Raoul Maisonnès, qui était ici. Et Raoul le calmait, parce qu'il lui disait, mais laisse-la faire. C'est pas parce qu'elle appartient pas à un parti que...
2: Oui.
1: Non, mais tu vois... Je te dis, je crois, hein, peut-être qu'un jour j'aurai des révélations, mais je découvrais à travers les conversations, à travers les gens qu'il a fréquentés.
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0: Transmission, Marie-Jo, puisque ton papa, il a monté une section de l'ANACRE, Association nationale des anciens combattants de la résistance, c'est ça? Ici, à Aubin?
1: Ici, oui. Et non, toi, dans l'Aveyron.
0: Dans l'Aveyron, carrément.
1: Ah oui, il n'y en avait pas.
0: Et toi, tu es maintenant présidente de l'ANACRE Aveyron.
1: C'est presque les événements qui ont décidé à ma place.
0: Je n'ai pas des fois l'impression, quand tu parles au nom de l'ANACRE, d'avoir ton papa à côté, ton oncle, les deux oncles, parce que c'est incroyable.
1: Ils sont toujours là.
0: Est-ce que tout ça, tu le transmets à tes enfants,
1: oui.
0: À tes petits-enfants?
1: Oui.
0: Oui. Tu penses que c'est important?
1: Oui, je pense que c'est important. Dans l'Aveyron... J'ai amené mes petites filles sur le lieu de gel. Je leur ai expliqué ce que c'était. J'entretiens cette histoire. Lorsque nous avons fait la cérémonie en Corse en 2023, pour le 80e anniversaire, puisque c'était un an avant la France, j'ai fait lire à ma petite fille, qui était élève de 4e à l'époque, je lui ai fait lire le manifeste patriotique des femmes de Porre. Et je l'ai fait lire à la cérémonie à ma petite fille et à sa cousine, donc deux petites descendantes de François. Et c'était sur le vécu des femmes dans la souffrance de l'éloignement, de la peur et tout. Donc tu vois ce qu'elles avaient ressenti. Quelques mois après, ma petite fille, qui donc cette fois était en troisième, elle s'est inscrite seule, volontaire, au concours de la résistance. Et elle a eu le premier prix départemental. Et tu vois, quand je trouve quelque chose sur mon père et que je lui demande si elle veut le lire, hein, elle lit.
0: C'est une fierté pour elle aussi d'avoir un...
1: Probablement. Hein.
0: Et quand tu reçois des jeunes, des adolescents, des lycées ici, à la maison de la résistance départementale qui se trouve à Aubin et où nous enregistrons, tu les incites à s'engager, d'être vigilants sur l'avenir, sur
1: toujours. Et actuellement, on fait toujours le parallèle avec la situation internationale, avec les jugements qu'on peut porter. Et qu'est-ce qu'on fait dans ce cas-là? Laurette Latour, qui était institutrice sur le Causse d'Olse, elle était institutrice à Ambérac, elle posait cette question. Qu'est-ce que je peux faire? Qu'est-ce que je peux faire? Et le seul qui lui a répondu un mot, c'est un jour... Chez le maire, M. Soléry, elle a rencontré le commandant Marc, qui allait régulièrement chez le maire, et il a eu un mot. Venez. Personne ne l'avait voulu jusqu'à maintenant parce que c'était une femme et qu'il valait mieux qu'elle reste à la maison, n'est-ce pas? Et ce venez l'a fait devenir agent de liaison, l'a fait devenir... Et elle a vécu des choses au niveau des autorités pédagogiques, parce que bon, elle se déplaçait, elle n'avait pas le droit, mais c'est incroyable et elle a transmis jusqu'à son dernier souffle. Elle a collecté les témoignages, pour elle c'était quelque chose d'incontournable.
0: Comme toi tu es en train de faire et que tu vas continuer à faire, Marie-Jo. Est-ce qu'on est fier d'être une Vittori?
1: Je vais le dire comme ça, oui, je suis fier d'être une Vittori de cette famille là Et en Corse, j'ai beaucoup l'occasion de le rappeler. Quand je suis dans certaines manifestations, je leur dis, n'oubliez pas que je suis une Vittorie de Porri.
3: Un immense merci à Marie-Josée Auger Vittorie pour sa confiance. Salut
4: et fraternité.

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1: Bienvenue sur RFI, si vous nous rejoignez, il est 17h à Paris, 15h en temps universel.
2: Sophie Pouzrat.
1: À la une de l'actualité, Israël dit avoir attaqué des combattants présumés dans le sud du Liban au lendemain de la signature d'un accord cadre entre les deux pays, un accord inédit depuis des décennies. L'aide internationale s'organise pour venir en aide au Venezuela, meurtri par le double séisme qui l'a frappé. C'est le cas au Mexique, vous l'entendrez. À la une également, les élections provinciales en Nouvelle-Calédonie se déroulent ce dimanche 28 juin. Le territoire français affronte un scrutin décisif 2 ans après avoir été secoué par des émeutes très violentes. Et puis on parlera du nouveau film de la Libanaise Daniel Arbid, Seul les rebelles. Il met en scène une veuve libanaise d'une 60aine d'années qui croise un réfugié soudanais sans papier dans une rue de Beyrouth. C'est un accord inédit et loin de faire l'unanimité. Israël et le Liban ont signé hier un accord cadre sous médiation américaine, le premier texte conclu directement entre les deux pays depuis 1983. Un geste hautement symbolique alors que les deux États sont officiellement toujours en guerre à Blajounaïdi.
3: Selon le texte, les soldats libanais se déploieraient dans 2 secteurs définis dans le sud du pays, en l'échange de leurs efforts pour désarmer le Hezbollah. L'armée israélienne, elle, conserverait une présence dans la zone dite de sécurité, le temps de la mise en œuvre du dispositif. La mise en œuvre, c'est justement ce qui fait douter de ce texte, dont la portée est pour l'instant essentiellement politique. Au Liban, l'accueil n'est pas unanime. Le Hezbollah, sans surprise, dénonce une erreur, un texte qui sert avant tout les intérêts israéliens. Parmi les autres forces politiques, le député Nadim Jmaïel du parti chrétien de droite Kataeb a accueilli positivement un accord cadre qui met fin, je cite, à la phase de résistance. Du côté du courant patriotique libre de Gebran Bassil, on pointe les lacunes du texte qui ne garantit pas le retrait israélien total, tout en appelant à s'en saisir pour ne pas tomber dans le piège de la discorde entre Libanais. Éviter la discorde, c'est aussi le message relayé de manière plus sibylline par un des alliés du Hezbollah, le chef du parti chiite Amal. Épuisé à bout de nerfs, 2 habitants de confession chiite déplacés du sud du Liban confiaient ce matin à RFI n'attendre qu'une chose, pouvoir rentrer sereinement chez eux.
1: Blajounaïdi. Et dans ce contexte, l'État hébreu dit avoir mené une frappe contre des combattants présumés dans le sud du Liban. Autre lieu, autre conflit en Ukraine. 2 personnes ont été tuées dans des frappes russes, notamment dans la région de Zaporijja, tandis que Moscou indique 3 morts dans des frappes ukrainiennes ce samedi. Les deux pays poursuivent donc les échanges de tirs, de missiles et de drones alors que le conflit continue. Mais ces échanges se sont intensifiés ces dernières semaines, notamment sur la Crimée qui est depuis ce vendredi déclarée en situation d'urgence par les autorités russes locales. Après le choc, le temps de la colère au Venezuela, endeuillé par le double séisme meurtrier qui a fait au moins 120 morts. Selon un dernier bilan provisoire, les habitants qui s'efforcent de retrouver des proches sous les décombres dénoncent le manque d'aide et de matériel adapté fourni par le gouvernement. La présidente par intérim, Delcy Rodriguez, a été huée à Caracas près d'un immeuble effondré. Selon l'ONU, le bilan des morts devrait s'alourdir considérablement car au moins 50 000 personnes sont toujours portées disparues. Alors l'aide internationale s'organise sur place avec notamment la présence de centaines de secouristes étrangers, mais aussi dans les pays voisins comme au Mexique où la diaspora vénézuélienne et les Mexicains s'organisent pour tenter de collecter de l'aide humanitaire et de l'envoyer le plus rapidement possible vers le Venezuela. C'est un reportage à Mexico de Marine Lebeg.
4: Les cartons s'empilent dans l'entrée de ce restaurant du centre de Mexico transformé en dépôt d'aide humanitaire pour le Venezuela. Léonie Arismendi est originaire de la capitale, Caracas, mais elle habite au Mexique depuis plus de 12 ans.
5: Dans ce centre, on reçoit des produits médicaux pour les envoyer aux personnes qui travaillent dans les décombres. Au Venezuela, on reçoit de l'aide de partout, mais ce qui est spécifique du Mexique, c'est son expertise sur les séismes. C'est un pays très sismique et nous ne sommes pas préparés pour ça, ni nos institutions, ni nos pompiers, personne n'est préparé. On voit les gens sortir les victimes des décombres à mains nues et c'est ça qui nous préoccupe le plus.
4: Le Mexique a connu dans sa chair ce genre de désastre. En 1985 et plus récemment, en 2017, 2 séismes ont ravagé la ville de Mexico, faisant des milliers de victimes. Et les habitants n'ont rien oublié. comme Evan Richards, venu déposer compresses et désinfectants.
6: Je me rappelle parfaitement du tremblement de terre de 2017. Je pense que tous les Mexicains qui apportent de l'aide humanitaire, et il y en a beaucoup qui attendent derrière moi, savent ce que c'est de creuser et fouiller dans les débris pour chercher leurs proches. Je pense que c'est cette empathie qui nous connecte avec le peuple vénézuélien et qui nous incite à les aider.
4: De son côté, la présidente mexicaine Claudia Sheinbaum a déjà envoyé plusieurs centaines de militaires et secouristes, ainsi que des outils de recherche et plusieurs tonnes de matériel médical. Marine Le Bègue, Mexico, RFI.
1: Et des vols humanitaires américains atterrissent en ce moment à l'aéroport de Caracas, partiellement rouvert. Selon l'ONU, ce double séisme pourrait finir par toucher près de 7 millions de personnes dans la région. En France, le pays devrait commencer à mieux respirer avec la fin de la vague de canicule annoncée. Les températures devraient recommencer à redescendre ce dimanche dans la soirée. Mais si la canicule recule, ses effets sanitaires restent devant nous pendant plusieurs jours. C'est ce qu'affirme le cabinet du Premier ministre Sébastien Lecornu. Un plateau haut va s'installer par effet de latence sanitaire et des déshydratations, ainsi que des effets de décompensation sont à prévoir. Les services hospitaliers resteront donc sous tension pendant plusieurs jours et les prévisions météo préviennent déjà du risque d'une prochaine vague caniculaire d'ici au 14 juillet. Je vous en parlais dans les titres plusieurs fois. Reportées, les élections provinciales en Nouvelle-Calédonie se dérouleront ce dimanche 28 juin. Le territoire français affronte un scrutin décisif. 2 ans après avoir été secoué par des émeutes très violentes, la colère sociale reste vive sur place et les enjeux économiques sont au cœur des débats. Anne Verdagué.
7: L'incertitude politique et les tensions sociales ont pesé sur la situation économique de l'archipel depuis les émeutes de 2024. La consommation est en recul tandis que l'économie calédonienne reste au point mort. Et cela malgré l'annonce du plan de relance de l'État de 2 milliards d'euros sur 5 ans. Le PIB a fondu de 15% en 2 ans. D'après une enquête récente menée par les organisations patronales calédoniennes, près d'une entreprise sur deux dispose de moins de 3 mois de visibilité et de trésorerie. 9 entreprises sur 10 considèrent qu'aucune relance durable n'est possible sans cadre institutionnel stabilisé. Le nickel, pilier historique de l'économie calédonienne, symbolise à lui seul le décrochage du territoire avec un secteur industriel en souffrance. Là aussi, un plan stratégique a été proposé par l'État. La crise économique a aussi des conséquences majeures sur le chômage. Au total, près de 13 000 emplois ont été détruits depuis 2024. Enfin, le territoire doit faire face à un endettement public record et des départs d'habitants comme la Nouvelle-Calédonie n'en a pas connu depuis la Seconde Guerre mondiale.
1: Les explications d'Anne Verdagué. Et maintenant, une question que vous vous êtes peut-être déjà posée. Peut-on aimer envers et contre tout? C'est en tout cas la question que pose le nouveau film de la réalisatrice libanaise Danielle Arbid, Seuls les rebelles, qui sort en salle ce mercredi. Une veuve libanaise d'une 60aine d'années qui croise un réfugié soudanais sans papier dans une rue de Beyrouth et ils tombent amoureux. C'est l'intrigue du film. Elisabeth Le Quéré nous en dit plus.
8: Suzanne, à l'âge d'être la mère d'Osman, elle est d'origine palestinienne, lui est noir, jeune, sans papier. Quand elle le défend un soir dans la rue contre une bande qui l'attaque, quelque chose se noue, quelque chose que la société libanaise va tout faire pour éliminer. Le film a une particularité formelle saisissante. Il a été tourné entièrement en transparence. Beyrouth était sous les bombes au moment du tournage et Arbid a filmé les rues libanaises avec une équipe locale, puis les a projetées dans un studio à Paris derrière ses acteurs. Kiam Abbas compose une femme humble et combative. Face à elle, Amine Ben Rachid est la révélation du film. Avec eux, Danielle Arbid construit une métaphore du courage ordinaire dans la lignée de Sirk ou de Fassbinder, ces cinéastes qui utilisaient le mélodrame pour radiographier une société. Seuls les rebelles est un film sur la bonté, ou plutôt ce qu'il en coûte de l'exercer.
1: Le récit d'Elisabeth Le Quéré. Et puis l'Australie remet un tour de vis sur les réseaux sociaux. Le pays fait partie de ceux qui ont interdit les réseaux pour les jeunes, les mineurs en dessous d'un certain âge, 16 ans en l'occurrence. Et Canberra annonce que l'amende en cas de violation de cette limite va doubler pour les plateformes qui tenteraient de ruser sur l'âge de leurs utilisateurs. Elle va passer à près de 99 millions de dollars australiens, ce qui équivaut à peu près à 60 millions d'euros. Leur gendarme numérique aura aussi plus de moyens pour brider les plateformes, de quoi dissuader toute tentative de contournement. Et c'est ainsi que s'achève cette édition. Merci à vous de l'avoir suivi. 17h10 à Paris, 15h10 en temps universel.
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14: Bonjour chers amis de la radio, nous sommes le samedi 27 juin et voici l'agenda d'aujourd'hui sur Radio Saint-Afrique. Journée artisanale mêlant art, patrimoine et gastronomie locale. Une expérience complète entre création et transmission avec Marianne Fabre. Tarif 58 euros de 10h à 16h30 dans la commanderie de Sainte-Eulalie de Cernon. La guinguette en folies, une soirée conviviale, festive et pleine de bonne humeur dès 18h à la salle des fêtes de Sainte-Eulalie de Cernon. NaturoFest, 7e édition sous le signe du rire, un angle inédit pour aborder la naturopathie avec des inspirations foraines. En journée, conférences et ateliers variés pour tous les goûts, puis soirée spectacle « Moi, ton corps, j'ai quelque chose à te dire » d'Audrey Lamarque, compagnie Projet 100, et la quête du râle, Olivier Clément pour la compagnie du Faubourg, au hameau de Becourt, à Verrières. Atelier d'écriture, nuit des mystères avec la compagnie de théâtre Orageuse, construction de l'univers narratif, des personnages et des situations qui composeront l'Escape Game. Encadré par Sarah Carlini, c'est gratuit cet après-midi à 15h au château de la Tour-sur-Sorgue. Soirée années 80 rock'n'roll à partir de 21h. Restauration sur place, tapas, guinguette ouverte au bar Le Luz à Saint-Georges-de-Luzançon. Journée nationale patrimoine de pays, balade botanique, rencontre, conférence. Les balades et conférences sont à 10 euros, le buffet est à 15 euros, de 9h à 17h à la tour du Viala du Pas-de-Jau. Soirée d'ouverture, les Estives à Vive Spence, ambiance jazz, ska, reggae, gambal, blues, folk, repas paysan et concert ce soir à 19h à la ferme de Vive Spence. Suite à l'annulation de l'aquathlon, le centre nautique sera ouvert gratuitement à tous les usagers de 14h à 18h et demain de 9h à 13h. Initiation au pickleball, ce sport de raquette facile d'accès et ludique. Initiation gratuite et ouverte à tous, près du matériel de 10h à 17h au cours de tennis à Saint-Afrique. Concert de Isana, folk et électronique. Sa voix sensible et brute évoque l'amour dans tous ses recoins, entre espoir, douleur et désir. Entrée libre plus chapeau ce samedi après-midi à 13h au café associatif du lieu-dit à Saint-Afrique. Plogging, course de ramassage de déchets, départ à 17h30 du parking Foch de Saint-Afrique. Gala de danse, il était une fois la France. Au détour d'une rue résonne la voix d'Edith Piaf. Les plumes des cabarets s'envolent, les pâtisseries éveillent les gourmands. À 21h à la salle des fêtes à Saint-Afrique. En projection sur la Grande Lucarne de Millau pour ce samedi 27 juin à 18h, la bataille de Gaulle partie 1. 18h20, des mignons et des monstres. 18h30, le garçon qui faisait danser les collines en VOST. À 20h45, Disclosure Day. 21h, les caprices de l'enfant roi, Toy Story 5 et Backrooms. Au Moderna Saint-Afrique, à 16h, la bataille de Gaulle et Disclosure Day. À 20h30, encore la bataille de Gaulle et 100 marathons. C'est tout pour aujourd'hui. L'équipe de Radio Saint-Afrique vous souhaite un très bon samedi.
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3: Salut tout le monde, bienvenue sur Radio Saint-Af et sur Yep Radio pour un nouveau numéro d'Eric et Rock où on se cale ensemble une heure pour décrypter les dernières bonnes nouveautés pop rock du moment et le moins que l'on puisse dire c'est qu'il y a du beau monde et des retours avec un nouvel album de Death Cab for Cutie intitulé I Built You a Tower.

Alors, petite interro surprise, qui parmi vous connaît Death Cab for Cutie ? Fleuron du rock indépendant américain des années 90-2000, amené par Ben Gibbard et qui a publié une dizaine d'albums souvent salués par la critique et dont plusieurs titres sont apparus dans des séries américaines à succès. Alors, qui ? Ouais, je m'en doutais, bande de cancres que vous êtes. Death Cab for Cutie est donc de retour après Asphalt Meadows, leur précédent de 2022, avec I Built You a Tower, joli titre, jolie couverture et bon album entre rock et folk et pop aussi. Une sorte de Wilco moins country en quelque sorte. Ben Gibbard fait le job au micro de sa voix plaintive et émouvante, les titres s'enchaînent avec rythme, les paroles sont souvent mélancoliques, un divorce et des décès expliquent logiquement cela. On n'est pas pour autant face à l'album de l'année, car il manque un supplément de vice et de colère pour accéder à cela. Juste une bonne entrée en matière pour en découvrir plus sur Death Cab for Cutie.

0: Du blues, du hard rock, du grunge, du stoner, du rock psychédélique, je ne saurais choisir les amis pour cataloguer All Them Witches. Pourquoi cataloguer d'ailleurs ? Ce groupe américain originaire du Tennessee est en activité depuis 15 ans et ne s'accorde aucune limite. Et accorde tous ses styles par contre avec charisme et brio. Leur dernier né, House of Mirrors, témoigne de ce talent à rendre une copie très propre sans pouvoir être cataloguée justement. C'est souvent sombre, poisseux, mais les envolées de guitare rock bluesy viennent accélérer et donner des ambiances fédératrices à coups de riffs déterminants qui a fait leur réputation depuis bien longtemps sur scène. Ça ressemble aussi à un plaisir coupable d'écouter All Them Witches, car Charles Michael Parr Jr. possède une voix qui rappelle le timbre de voix d'Eddie Vedder de Pearl Jam. J'aime bien, mais ça déclame un peu trop parfois, façon chevaleresque. Bref, House of Mirrors, bon album, d'autant plus que ça faisait 6 ans que les fans attendaient des nouvelles. Pas du tout déçu, j'imagine, de retrouver leur guerrier du rock préféré.
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Philadelphia's Been Good to Me, 10e album de Kurt Vile, songwriter exemplaire, qui raconte sa vie et ses turpitudes personnelles à travers un style slacker rock et une voix reconnaissable entre mille. Chaque nouvel album de Kurt Vile est un événement, car il nous a habitués à chaque sortie à des titres folk rock qui sortent du lot, comme Pretty Pimpin', Waking on a Pretty Day, ou encore le duo Over Everything avec Courtney Barnett. Cette fois-ci, c'est le titre Chance to Bleed qui fait office de porte-étendard de Philadelphia's Been Good to Me. Derrière ça, on déroule tranquillement les histoires de poche, les aventures de Kurt à Philadelphie, sa ville à laquelle il rend hommage, et sa guitare omniprésente avec tout de même des cuivres et des effets marrants, va-t-on dire, qu'il ajoute ça et là pour s'amuser. Le mec est super attachant et on a tout simplement envie d'être son pote, de l'aimer plus encore. Le problème, c'est la redondance. Kurt a tout de même du mal à se renouveler et certains titres trop longs auraient mérité un raccourcissement de couplets ou de longueur. En fait, le meilleur moyen d'écouter un album de Kurt Vile, c'est de le passer en entier en faisant autre chose à côté et ça le fait. C'est quand même un compliment que beaucoup rêveraient de recevoir.

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17 ans qu'on attendait ça, le nouvel album de Ginzu, l'une des meilleures entités de rock belge qui ait existé derrière les indétrônables Deus. Woma, quatrième album attendu comme la huitième merveille, arrive enfin dans les bacs et oh joie, rien n'a changé ou presque. On a presque une majorité de plus, c'est tout. À la différence de Deus, les Ginzu ont toujours ajouté plus d'urgence et de rythme dans leurs titres. Ce que l'on retrouve ici aussi avec plaisir au service de mélodies et de refrains taillés pour être repris en cœur par les vieux fans que nous sommes. Et oui, au moins une injustice est réparée en ce bas monde, Ginzu est de retour.

un peu de fraîcheur pop avec l'anglaise Lily Walter, qui fait ici une incartade à son groupe Penelope Isles avec A Moment in My Eyes, album solo qu'elle signe sous le nom de My Precious Bunny, suite de chansons émouvantes et sincères qu'elle tire de ses doutes, ses manques de confiance et de son passé de jeune fille, en témoigne le titre Joys of Adulthood, les joies de l'âge adulte. En somme, un kaléidoscope musical et imagé qui nous parlera à tous et réalisé avec des moyens souvent artisanaux qui viennent appuyer ce sentiment de sincérité.

Et on termine cette Eric et Rock avec, une fois n'est pas coutume, un disque de rock à guitare, le 875e album au moins de Guided by Voices. Et oui, c'est peut-être un peu exagéré, mais la vérité n'est pas si loin. Depuis plus de 30 ans, les Guided by Voices publient 2-3 albums par an, sans compter les solos de Robert Pollard. Crawl Space of the Pantheon est beaucoup plus réussi que ses prédécesseurs, il me semble, car il comporte des titres plus construits et la voix déjà bien mature de Robert Pollard évolue vers une sorte de Michael Stipe plus métallique, plutôt sympa. C'est donc avec les Guided by Voices que l'on se quitte et le dernier titre de l'album, When You're My Clown. Merci d'avoir écouté ce nouveau numéro d'Eric et Rock, on se reparle très vite, bye bye.

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1: Camarès, petit village situé au sud d'Aveyron, plus connu pour ses allures de Colorado et de Canyon, compte dans ses collines 1053 habitants et 63 enfants scolarisés dans la commune. Dans cet environnement aux terres rouges, il y a un centre de loisirs qui accueille des enfants. Voici la synthèse d'une matinée lambda proposée à nos bambins.
2: Je suis Delphine Hortalo, de la directrice du centre de loisirs de Camarès, qui est une association, loi 1901. Elle a été créée en 1987. Elle a pas mal évolué depuis, puisque c'était ouvert uniquement pendant les vacances, et que maintenant, c'est ouvert sur les mercredis, le périscolaire et toutes les vacances scolaires. Alors sur le périscolaire, on propose de l'aide aux devoirs, deux fois par semaine. Et ensuite, c'est principalement des jeux intérieurs, extérieurs, de société. Et les bons projets sont faits plutôt soit sur les mercredis ou soit sur les vacances. Donc là, il y a une activité jardinage. Donc l'objectif, c'est de montrer aux enfants, comment on cultive les fruits et les légumes, la terre, mettre d'abord le contact, revenir à la terre. Donc on plante des tomates, des fraisiers, et qui peuvent ensuite apprécier lors du goûter ou autre moment. Enfin, c'est un moment collectif qui est sympa. Il y avait une partie qui était donc sur l'atelier jardinage. Les autres, c'était différentes activités qui leur étaient proposées. Voilà. L'association est importante en premier lieu pour les parents, qui est un moyen de garde, notamment, donc j'en reviens sur le périscolaire, mais après sur les mercredis pour les parents qui travaillent. Par contre, après, il y a tout un noyau où les enfants s'inscrivent en fonction du programme qui est proposé aux enfants. Mais elle est aussi importante parce que ça rassemble différents publics d'enfants. Par exemple, sur le périscolaire, on accueille les deux écoles de Camarès, l'école privée et l'école publique. Sur les mercredis, il y a d'autres familles aussi, d'autres enfants qui peuvent venir des communes aux alentours. Et sur les grandes vacances, notamment, il y a aussi des enfants qui sont carrément pas de la commune, qui sont là, qui viennent chez leurs grands-parents, mais qui peuvent venir de toute la France, en fait. Voilà, c'est ce qu'il y a de sympa. On a quand même une soixantaine de familles qui sont inscrites sur le centre de loisirs. Donc ça permet aux enfants de se retrouver, pas forcément avec des enfants qu'ils connaissent, donc de jouer avec, de faire des activités et d'apprendre le vivre ensemble et de ne pas rester toujours avec les mêmes enfants. Elle est essentielle, c'est une continuité en fait avec l'école, d'accepter l'autre tel qu'il est par rapport à tout ce qui est la différence. Comme je disais avant, tous les enfants sont acceptés, hein, qu'ils soient de la commune ou hors commune ou pas comme les autres. Ça les change du quotidien. C'est un plus de l'école. Tout ce qui est vivre ensemble aussi, ils le font quand même, je veux dire, à l'école, c'est aussi important. Mais après, c'est de par différents projets, c'est plus concret, on va dire. Comme on est allé il y a 15 jours chez les papy-mamies à la maison de retraite. Le projet Kuhn, donc c'est la PCA, adultes handicapés qui sont venus sur la structure. Donc on a passé une journée entière avec eux. On a été, nous adultes, équipe encadrant, agréablement surpris de voir les nombreux échanges qu'il y a eu tout au long de cette journée, qui sont arrivés le matin. Donc ils ont fait des ateliers Kuhn ensemble. Ils se sont montrés chacun aussi. Ils ont fait des petits spectacles. Et donc il y a eu le repas commun, enfin c'était une très très chouette journée, voilà. Donc tous ces moments là effectivement c'est un complément de l'école. Ça permet en fait tout simplement aux enfants, enfin dont les familles n'ont pas les moyens effectivement de les amener soit à des spectacles, soit donc nous on leur permet tout ça, d'avoir une approche de la culture en allant à des spectacles, des musées aussi, à faire là dernièrement, sur les dernières vacances, il y avait un stage cirque de proposer et la journée était au même prix et les enfants ont pu participer à 4 jours de cirque, à faire du trapèze, de la jonglerie, etc. Voilà, ça permet à tous ces enfants de faire plein d'activités qu'ils n'auraient pas la possibilité de faire avec leur famille.
3: C'est une histoire des grands, elle est un peu longue. Ça va aller ? Donc on va faire pour 3 minutes.
2: 3 minutes de demi même.
4: Quoi? On n'aura pas le temps de manger.
5: Non, mais 3 minutes, c'est pas 3 heures, voilà.
6: Cette histoire s'appelle Les habits neufs de l'empereur. C'est un conte de Hans Christian Andersen. Vous êtes prêts? Prête?
5: Oui.
6: Il s'habille. Est-ce que vous aussi, vous passez beaucoup de temps à s'habiller?
5: Non.
6: Toi aussi? Oui. C'est qui choisit lui-même ses vêtements le matin ici?
5: Moi. Des fois maman et des fois moi.
6: Des fois maman, des fois toi. Super. Hein?
7: Choisis les caleçons sur Zony.
6: Ah, aussi les chaussures, c'est top.
7: Parce que j'ai des grandes et des petites.
6: Un jour, arrivèrent deux personnages bizarres qui avaient entendu parler du goût de l'empereur pour les beaux habits. Est-ce qu'ils sont bizarres?
5: Ouais.
6: Ils sont bizarres.
5: On dirait des chevaliers bizarres.
6: Eh ouais. Alors les deux fripons s'activèrent. Ils installent leurs deux métiers à tisser. C'est quoi un métier à tisser?
5: C'est pas. Un métier.
6: Un métier? À tisser. C'est quoi? C'est un grand instrument comme ça en bois avec des cordes qui passent à la longue et on passe des fils à l'intérieur et c'est comme ça qu'on tisse en fait des grands tissus avec des fils. On passe la file, on tasse, on passe la file, on tasse. C'est comme ça qu'on fait des vêtements, des tapis.
5: Mais là, ils ne peuvent pas marcher tellement il y a de choses, non?
6: Oui, ben, il travaille avec les métiers à tisser, il s'affile les vrais, les plus fins de soie et les plus précieux fils d'or et il s'empresse de garder tout pour eux.
2: Qu'est-ce qui se passe?
5: Il se passe une...
2: Vas-y.
5: Plus de fils. Et du coup, il faut un fil invisible.
6: Et du coup, comment ça se fait que lui, il voit toutes ces couleurs et tous ces beaux dessins? Quelles sont les couleurs? Il est où les dessins?
5: Il n'y en a pas.
6: En effet. L'empereur ne voyait rien. C'est terrible, je suis niais. Serais-je incapable de gouverner? Tout vont les croire. Il s'inquiète, hein? Les chambellans firent semblant de prendre la traîne et l'empereur prit la tête de la grande procession. Il est comment l'empereur?
5: Orange. Avec des grosses fesses. Orange.
6: Soudain, tous les peuples s'écrièrent : l'empereur est nu! Il n'a pas de tout d'habit! L'empereur rougit car il comprit que c'était vrai. Il était nu, fièrement. Il se redressa et continua à mener la grande procession.
5: C'est trop drôle.
6: Et ça, c'était la fin.
2: On y va. Fais le tour de la maison. C'est bien le visage.
8: J'éteins les lumières.
2: Cloum.
8: Je ferme les volets. Je descends l'escalier. Je ferme la porte et je fais clic, clac.
2: Anne-Bas, mets où votre pouce?
5: Ah oui, je connais.
2: Allez.

0: ensuite là. Attention le bras.
1: Un petit bras qui danse, un petit bras qui danse, un petit bras qui danse, et ça suffit pour m'amuser.
0: Deux petits bras.
1: Deux petits bras qui dansent, deux

Amen.

0: Dans mon jardin, il y a quoi?
1: Un bassin.
0: Un bassin?
1: Ce bassin. Il y a une petite bête
0: Et la fourmi. La fourmi m'a piqué le doigt. M'a piqué le doigt, aïe, la coquine, elle avait faim. M'a piqué le front, aïe, la coquine, la fourmi. M'a piqué le front, la coquine, aïe, elle avait faim.
1: La fourmi, m'a piqué le nez,
0: aïe, la coquine, la fourmi. M'a piqué le nez, la coquine, elle avait faim. Fourmi m'a piqué l'oreille, la coquine elle avait faim.
1: Elle
0: descend.
1: M'a piqué le ventre.
0: Aïe, la coquine, la fourmi m'a piqué le ventre, la coquine elle avait faim. Combien on a de doigts sur la main?
2: 5 et 5, ça fait 10.
0: Ouais.
2: 10 doigts.
0: Alors, vous avez vos 5 doigts là? Attention. Dans le nid, et le petit dit, poussez-vous. Et l'un de tomba du nid. Combien il en reste?
2: 4.
0: 4 dans le nid, et le petit dit, poussez-vous. Et l'un de tomba du nid. Combien il en reste? Dans le nid, 3. Ils étaient... Combien?
2: 3
0: dans le nid, et le petit dit, poussez-vous. Et l'un d'eux tomba du nid, combien il en reste?
2: 2.
0: 2 dans le nid, et le petit dit, poussez-vous. Et l'un d'eux tomba du nid, combien il en reste?
2: 1.
0: Il est tout seul.

0: là, vous allez essayer de mettre la main dans un paysage. Du coup, il faut essayer de faire quelque chose, de transformer cette main en un objet, à un arbre par exemple, ou à une fleur.
1: Ok, ça va être facile.
0: Oui, ça va être facile. Et du coup, vous faites les contours au feutre et après, vous faites un atelier peinture pour peindre l'intérieur. Ce que vous pouvez faire aussi, c'est pas tout faire à la peinture. À l'intérieur de la main, ça peut être comme des mandalas.
1: Est-ce qu'on peut prendre
2: dans ma main
1: pour faire un peu monstre?
0: Ah oui, tu peux prendre autant de couleurs que tu veux.
3: Eh ben moi, je veux seulement rouge et noir.
0: Mais tu peux prendre rouge et noir. Vous faites ce que vous voulez. Si vous voulez la transformer en monstre, vous pouvez. Si vous voulez la transformer en fleur ou en arbre, vous pouvez. Si vous voulez faire une main en action de tenir quelque chose, vous pouvez.
3: Non, comme
0: un animal avec une main, comme une étoile de mer par exemple, je ne sais pas.
3: Bon, là, je suis
0: comme vous voulez. Mais vous faites le tour de votre main en premier.
3: Moi,
0: et après.
1: J'en ai fait une ou deux.
0: Comme tu veux. Tu peux faire les deux si tu veux.
3: Ah, je sais.
0: Et ça peut être. La main n'a pas forcément besoin d'être plate. Peut-être qu'elle peut être. Ça peut être que les quatre noirs. Ou alors que deux. Et après, du coup, ça fait un lapin.
1: Oui, okay. Une petite fleur. Tu l'as
3: déjà fait.
1: Ouais.
0: Et après, quand vous voulez faire de la peinture, vous me dites.
3: Hein. Qu'est-ce qu'on va faire après?
0: Eh bien, je sais pas. À quoi elles te font penser les mains? Est-ce que tu pourrais les transformer en un animal?
3: Je fais un petit lapin.
0: Trop bien. Et si vous voulez de la peinture, on sort la peinture.
1: Oui,
4: je veux la peinture, s'il te plaît.
1: Ouais, la peinture. Bon.
4: C'est mieux que les feutres. C'est plus créatif.
0: Qu'est-ce que vous voulez comme couleur?
1: Du orange. Du rouge et du noir, comme d'habitude.
0: Il n'y a pas d'orange. Alors comment on fait du orange?
1: Du jaune et du rouge.
0: Alors, on a du marron, du blanc.
1: Comment on en met alors?
0: Du noir aussi.
1: Avec des proutes, c'est ça?
4: Non, je veux ça, t'en mets.
3: Non. Est-ce qu'il y a des pinceaux, s'il te plaît?
0: C'est vachement bien.
1: On va avoir des pinceaux, s'il te plaît, Nino.
3: Il m'en faut un moyen et un petit pour être très faible.
4: Voilà, parfait. Je mouille mes pinceaux, moi.
1: Oui.
0: Tu veux quelle couleur?
4: Tu vas pas y arriver.
0: Bleu.
1: Moi aussi, je vais y arriver.
0: Il transforme sa main en monstre.
1: Ouais.
0: C'est ça?
1: Avec des tentacules de feu.
3: Je fais avec mon main gauche et j'ai
1: tu vois au moins les cheveux qui sortent comme des dentelles.
0: C'est trop bien.
3: J'ai fait du marron.
0: T'as fait du marron?
3: Regarde.
1: Ben
0: ouais. T'as mélangé quoi?
3: Du rouge contre du bleu.
0: Ouais.
1: C'est bon, ça.
3: Mais ça fait.
1: Ça fait.
3: Après, ça va
1: arriver. Ça fait pas marron, ça fait.
0: Pour que ça fasse plus violet, je pense qu'il faudrait mettre un peu plus de rouge. C'est pour ça que là, ça fait un peu plus marron.
3: On met
0: ah, ben là, comme ça, il n'y a plus de bleu et il n'y a plus de rouge. Tout mélangé. Est-ce que tu veux une autre palette, Marco?
4: Oui, avec
0: du bleu.
3: Là, je fais un petit lapin, là, j'ai fait une fleur.
5: Ben, moi, j'en ai fait des hôtels. Et avec le bout des doigts, ben, ça a fait comme la pile de l'hôtel. Après, là, j'ai pas fini de mettre les couleurs. Mais j'aimerais que ça fasse comme la nuit.
3: Moi, je suis en train de faire quelque chose comme dans le Texas quand c'est la nuit, c'est avec la boule et tout.
1: Qu'est-ce que tu fais? J'essaie de faire la main, ce serait une sorte de force d'énergie. Et la tête, c'est la tête du mon début de mon monstre déjà. Il est deux noirs, c'est deux tresses de lave et de feu. Et un peu de pierre. C'est tout noir, la pierre.
4: Moi, je voulais faire des mains avec tous les pouvoirs.
0: Tu peux mélanger du rouge, du bleu et du violet.
4: Le feu, l'électricité et tous les autres.
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départ, tristesse, larmes, perte, déchirure, abandon, effroi, bouleversement, cri, rage, désespoir.

fracas, destruction, vide, néant, séparation, chaos, fugitif, désolation. Chassé, traqué, exilé, forcé.

Subir, émigrer, fuir, s'expatrier, disparaître, abandonner, laisser tomber, périr, pleurer, désespérer, s'effondrer. Pourquoi ? Choisir. Inconnu. Où aller ? Solitude. Espoir. Vertige. Liberté. Se relever. Reconstruire. Amour. Nouveau. Ensemble. Renaître. Paix. Refuge. Exploration. Découverte. Chaleur. Approche.

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Voilà, ça sera le dernier morceau de Drum Session. J'espère que ça vous aura plu. On se retrouve dimanche prochain, place du Cheval Vert. Enjoy.

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1: Elle était là, sublime, ridicule, bouleversante, notre mère, la Terre. Pour la première fois depuis le commencement des temps, trois de ses enfants venaient de la quitter.

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